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0: Vous attendez quelqu'un?
1: Moi non, je passe.
0: Moi non plus.
1: Oh, les hommes, c'est pas pareil. Ils attendent toutes les femmes. 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

0: Dis-moi, dis-moi, marin, dis-moi, dis-moi, Léonie, dis-moi, Stéphane, marin aussi, hein, tu vois, de l'équipe FM+. Alors, dites-moi, quelle était la chanson que chantaient les belles sirènes? Chère auditrice, cher auditeur, on raconte que ces coquines poussaient l'espièglerie jusqu'à reprendre en chœur les refrains entonnés dans la mâture des navires. Vous vous rendez compte? Vous venez d'entendre un beau texte de Max Jacob qui ouvre cette liberté des mers spéciale. Spéciale pour trois raisons. Tout d'abord, l'émission québécoise de chant de marin qui s'appelle Bordel de mer vient de fêter sa 20e année. Et oui. La seconde raison, c'est que notre croisière est exclusivement consacrée à la chanson. Ah non, il ne s'agit pas particulièrement que des chants de marins, non. Nous avons déjà donné une émission en février 2025, hein, chanson de bord, chanson des ports, non. C'était d'ailleurs une navigation réalisée en compagnie d'Antoine Cashbeur, animateur de l'heure maritime sur Radio Eulenspiegel. Non, non, vous allez avoir d'autres chansons, des chansons de la mer. Vous l'entendez, cette voix de Radio Eulenspiegel aussi? Non? Vous l'écoutez pas? Bien, je vais vous la faire entendre. Son blason de la radio, elle représente un lion noir flamand à la langue et aux griffes rouges sur fond jaune. Merci Antoine.
1: L'heure maritime se termine. Merci à Jean-Marie Kies pour ses rumeurs de doc. Rumeurs de doc est aussi un blog que vous pouvez retrouver sur Internet.

Montello. Antoine Cashbeur. Antoine, c'est un amoureux de la chanson de mer. Et puis les Flamands, ben, ce furent de sacrés marins. Le Dunkerquois Thomas Ruyant, vous voyez, le grand skipper d'Imoca, eh bien, il est un de leurs illustres descendants flamands. Eh oui, à son image, Antoine mène sa barque contre vent et tempête. Alors je vous rappelle à cette occasion que toutes les croisières de l'heure maritime, comme celle de la Liberté des Mers, ici, sont disponibles en podcast. Ça, c'est pas compliqué, vous pouvez les retrouver. Aujourd'hui, je vous l'ai dit, nous n'allons pas parler que de chants de marins. Nous mettons à l'honneur un ouvrage qui parle de votre liberté des mers aussi. Ah oui, vient de sortir. Cric, crac, sabot, cuillère à peau. La suite est à venir après cette première chanson du groupe Brise-Glace, dont fait partie Jean-François Blé, l'animateur de Bordel des mers au Québec. Bon anniversaire à cette émission.

Jean-Marie Kies sur la liberté des mers, sur les ondes de Radio FM Plus Montpellier 91. Je vous emmène ce mois-ci en croisière sur un océan de musique. Dans la lignée de Bordel des mers ou de l'heure maritime, embarqué pour une émission spéciale consacrée à la chanson « Celle qui respire la mer ». On connaissait quelques ouvrages sur ce thème. Parmi les plus récents, le formidable « Musique d'abord » de Claude Ribouillot. Et puis il y a également la somme de Michel Colleux, du patrimoine oral chanté dans les milieux maritimes et fluviaux. Mais encore, les deux tomes recensant les chansons maritimes en Vendée de Jean-Pierre Bertrand, passionné du patrimoine. Et puis, connaissez-vous « Florilège de la chanson de mer » par le chanteur Jacques Ivard ? Eh bien, écoutez. Écoutez un instant la belle voix de vent de Dan Graal, un autre auteur, celui de chansons marines.

0: La raison principale de cette émission de la Liberté des Mers tient dans la toute récente parution d'un nouvel ouvrage sur la chanson, celui d'Yves Borowis, professeur spécialiste de la chanson française, et de la chanteuse et poète Marie Delchambre, que vous entendrez dans cette émission de la Liberté des Mers. Comme l'indique le titre, « Le monde maritime en chanson ». Eh bien, il s'agit de l'illustration musicale d'un univers particulier, celui des gens de mer. Cette fois, sur cette émission, la chanson ne servira pas seulement d'accompagnement au thème traité, elle en devient le sujet unique et la vedette du bord, bien entendu. Le livre qui nous sert de boussole présente une jaquette qui appelle à mettre cap au large et par beau temps. Elle montre en effet l'entrée d'un joli petit port coloré avec bien sûr un vapeur qui s'éloigne sous la protection du phare. Et dans le sillage du navire s'égrènent les premières paroles de la formidable chanson « Escale ». Le ciel est bleu, la mer est verte, laisse un peu la fenêtre ouverte. « Escale » est une création de Jean Marez et Marguerite Monod. La grande Marguerite Monod, musicienne, fil rouge de la carrière de la reine Piaf. Cette chanson « Escale » fera la fortune de Suzy Solidor. Je ne peux résister au plaisir de vous la chanter, ici accompagnée par mon ami Pierre Keust.
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1: Merci de nous écouter sur Radio FM Plus Montpellier où nous évoquons le monde maritime en chanson en suivant le recueil éponyme qui vient de paraître. Je vous ai interprété Escale, c'est un très grand succès donc de Suzy Solidor. Suzy était une fille de Saint-Servant au répertoire émaillé de chansons témoins du monde maritime qu'elle avait pu connaître dans son enfance. Elle se disait en effet descendante du corsaire Surcouf. Icône de la chanson maritime, on la surnommera déjà l'amiral. À l'image de votre émission et de son ancêtre, ce fut une femme libre, qui n'avait pas froid aux yeux. Bref, une vraie fille de la marine sans col bleu. Mais continuons notre navigation dans ces années d'avant-guerre. Judicieusement, Yves Borowitz, un des deux rédacteurs du livre, situe son propos tout d'abord entre 1920 et 1950. Il s'agit en effet d'une période paradoxale, mais aussi très fructueuse. Paradoxal car c'est au moment où disparaissent les grands voiliers, mais également la pêche traditionnelle, que la chanson de mer pénètre l'univers des terriens, à travers des chanteuses et des chanteurs de music-hall. Suite à l'apparition d'un livre, Gaillard d'avant, chansons maritimes, recueil de chants de marins, écrit par le capitaine capornier Armand Hayé. Mais une époque fructueuse aussi, car quelque part, les mondes marins atterrissent et deviennent l'objet d'un genre abondant. Les auteurs et interprètes de chansons réalistes vont connaître un énorme succès en surfant sur ce thème. J'aurais pu vous proposer la populaire Canebière hein, de René Sarville et Vincent Scotto. Elle est belle, elle est populaire. Non, mon choix va porter sur une grande amie d'un écrivain que nous aimons bien à bord de la Liberté des Mers, Robert Desnos. Desnos qui lui a dédié plusieurs poèmes, dont le célèbre « Lisbonne ». Que Lisbonne est jolie. Eh bien, il s'agit d'Yvonne Georges, la lionne rousse des années 1920. Mise en lumière dès les premières pages du livre par son préfacier, le poète Yves-Jacques Bouin. Cette étoile, malheureusement, ne brillera que quelques années parce qu'elle s'éteindra à 33 ans. Son Valparaiso, ICO, fut un énorme succès. Au piano, écoutez le grand vent de Paris dans cette chanson harmonisée par Georges Auric et interprétée donc par Yvonne Georges. Valparaiso enregistré sur un 78 tours double face du 3 décembre 1926 intitulé « Chanson de marin au singulier ».

0: La liberté des mers vous fait naviguer aujourd'hui d'escale en escale, de chanson en chanson, maritime bien entendu, puisque nous évoquons le récent livre intitulé « Le monde maritime en chanson » publié chez Planète Chanson. Alors on vient d'entendre Suzy Solidorme, à son répertoire également, il y avait « Adieu chers camarades », un texte si souvent controversé et même qui a été interdit, parce qu'il parle de la misère du métier à bord de la Bretagne. Un navire, ou sur les bagnes flottants que sont les vaisseaux de guerre, ou dira un marin, où l'on vous fait crever. En 1933, lors d'un voyage en train de Montpellier à Perpignan, vous l'avez déjà pris ce train, n'est-ce pas, Charles Trenet, ému devant la beauté des étangs lagunaires, écrira « Ben la mer, celle qu'on voit danser, pas de navire, pas de phare, pas de marin », Charles Trenet innove complètement, la mer toute seule. Cette chanson fera le tour du monde, tout comme le Noël en mer d'Armand Fouché, interprété par Tino Rossi en 1935. Cette dernière est la seule jusqu'à aujourd'hui qui osera parler de ces milliers de marins, mais aussi des soldats embarqués qui, pendant plusieurs années, passeront cette fête très loin de leur famille et de leurs êtres aimés. C'est minuit, les gars, ce soir, c'est Noël. Là-bas, au pays, gars, la cloche tinte, silence. Écoutons le vent sur la une qui semble apporter un chant de la dune. Comme l'écrit Harry Martinson, le terrien, pauvre âme introvertie dont l'essence profonde est d'insérer le cou dans un nœud filant et ne jamais partir, eh bien ce terrien ignore souvent l'importance des gens de mer et de tous ces nomades. Et pourtant, deux années plus tôt, on entonnait en chœur les sympathiques gars de la marine de Jean Boyer, ceux qui n'ont pas froid aux yeux. Tout un monde qui s'offrait aux yeux des citadins, à l'aube des congés payés, du petit train de Palavas, de la ruée vers le sable. Mais le voyage s'arrêtait à la frontière de l'Estran, cette limite. Au-delà règne le danger, surtout lorsqu'on ne sait pas nager. La chanson leur donne la parole, commandant Mousse, Gabier, mécanicien, cuistot. Rentré chez lui, près du feu, le public de cette première moitié du siècle dernier aime surtout le mélodrame de la chanson réaliste. D'ailleurs, un écrivain en illustrera la plupart de ses romans. Ah bon, on en a déjà parlé, hein, vous avez vu, il s'agit de Pierre Macorlan. Il surfera sur cette veine avec talent pendant de longues années. En effet, dès 1911, la chanson maritime émerge, mais trop souvent se complaît dans la pire forme de ce style. Ainsi, la mauvaise prière brosse une situation digne du grand guignol, un grand guignol sur la mer, où le souhait de l'épouse délaissée que l'équipage ne revienne jamais des délices pervers de Tahiti, eh bien que ce souhait se réalise.
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0: Cette chanson est bien dramatique, n'est-ce pas? Beaucoup plus que les textes de Pierre Macorlan qui sont bien plus beaux et plus talentueux quand même. Parce que, alors ici, tous ces marins vont périr, brisés sur les rochers et les mares du bateau couchés. Damien se pose alors tristement la question... Où dormez-vous, âme des matelots? Au sort tragique des naufragés répond la célèbre chanson des Goélands, écrite par Lucien Boyer. Les Goélands?
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0: pour terminer cette séquence des années folles sur fond de drame à la Damia, ben je vous propose un petit sourire maintenant, avec ce mélo poussé à l'extrême. La triste histoire du pauvre matelot Johnny Palmer de Christian Webel et Claude-Henri Pingot. Eh bien, il s'agit de Johnny Palmer.
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0: Chères auditrices, chers auditeurs, merci de continuer cette croisière sur la liberté des mers à travers le monde maritime en chanson, un ouvrage que nous illustrons musicalement aujourd'hui. Alors nous venons d'évoquer les airs de la première moitié du siècle dernier, en route maintenant vers l'après-guerre des Trente Glorieuses. Bien sûr, après Charles Trenet et la mer, comment ne pas parler de Georges Brassens qui se plaisait à dire que dans l'eau il se sentait comme un poisson dans son élément. Et puis il y a les incontournables, Copains d'abord, Les Amis de Sète, sa ville natale, où il embarqua souvent sur le Sauve-qui-peut et le Gis, pour aller au large, mais également sur la mare aux canards de l'étang de Thau. Des copains de bord, donc, qui naviguent franco de port. Ni le ton dramatique du naufrage. L'amitié, l'amour et l'humour sont trois thèmes porteurs d'émotions. Et c'est pourquoi nous n'oublierons pas la marine, d'après le poème de Paul Faure et le petit bateau de pêche bien moins célèbre d'André Ornez et Paul Mistraki. Les auteurs de cette anthologie rappellent Hugo Frey, dont tout le monde connaît la fibre maritime, même s'il n'a guère navigué. Le très célèbre Santiano, issu d'un chantier anglais, mais aussi la belle chanson andine « je reviens au pays ». Il y a également Anne Sylvestre, et elle, comme Renaud, ont vraiment pris la mer au Glénan, tandis que Jean Ferrat nous raconte la mer du haut de son Ardèche chérie. « Raconte-moi la mer ». Alan Stivell fait danser sur un tube « Tri Martelot d'Yawonk », trois jeunes marins. Ah, j'aime également la mémoire de la mer. Et j'ai un faible pour les amoureux du Havre, tous deux de Léo Ferré. Et pourquoi ne pas voguer de Shanghai à Bangkok avec Barbara ? Bah, sur une coque de noix. L'ouvrage fait une mention particulière à Gilles et Julien, qui déjà avant-guerre ont chanté l'univers maritime, mais surtout révolutionné l'art de la chanson, ouvrant la porte non seulement aux textes engagés, mais également aux futurs éclairages de Juliette Gréco, la Gesuelle de Montand, les spectacles des frères Jacques. Et l'on retient le duo Gilles et Edith Burger, créateurs de l'enseigne de la fille sans cœur en 1951. Cette fille officie dans le bar à marin d'un port du bout du monde. Une Rita la blonde, sans passion, qui fuit l'amour comme du temps perdu. Et voici qu'un jour, où la mer fait rage, pareil à un Jean de la providence de Dieu, un étranger, aux beaux yeux azur, sans nuages, pousse la porte. Il a dit « C'est toi, ma divine ?» Elle a répondu « Je suis à toi !» Il l'a serrée sur sa poitrine, et elle a pleuré dans ses bras. Encore une pauvre fille séduite par un beau marin de passage, mais cette fois-ci, cela se terminera bien, sauf pour le mastroquet de père qui fermera sa boutique. Écoutons Marie Delchambre et l'accordéoniste Michel Glasgow nous chanter un peu plus de cette fille de l'enseigne de la fille sans cœur.
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1: Vous êtes embarqué sur la liberté des mers de Radio FM Plus 91. Dans le sillage de la chanson maritime, on vient d'entendre Marie Delchambre, qui est co-autrice de l'ouvrage phare d'aujourd'hui, Le monde maritime en chanson. Nous avons déjà fait escale dans les milieux du musical, les années dites folles, une France en deuil, dans le deuil des grandes traditions de la voile. Elle s'intéresse avec nostalgie à un monde qui s'estompe déjà dans le brouillard du passé, mais porte encore sur la vague le son d'un cœur fantôme en pleine manœuvre. Elle ne sait pas que bientôt, d'ailleurs, les pêcheurs et les conserveries, elles aussi, vont disparaître, faute de poissons. Malgré le choc du Titanic, le vent de l'aventure, de la liberté, de la vitesse et de la richesse souffle maintenant à partir du pont promenade des prestigieux paquebots, comme les Queen, reines de la Cunard, ou la Normandie, le Normandie, conquérant du ruban bleu, qui en fait le nouveau roi de l'Atlantique. Colette écrit.
2: Dans la salle à manger aux murailles translucides, un bataillon impeccable de Stewart a retrouvé la vie, sinon le mouvement, sous un plafond de basilic, au soleil d'une futaie de colonnes lumineuses. À perte de vue, des icebergs givrés et géants, hordes de cristal. Je suis seul et j'hésite à commander ce qui me paraît être, par contraste, le plus petit café au lait du monde.
1: De son côté, Blaise Cendrars décrira sa première nuit de quart dans la chambre de chauffe du paquebot, ou la mélodie de la force. Et il dira « Dans les flancs du bon colosse, j'ai vu battre son cœur. » Voyez, voyez ces cheminées qui crachent leur progrès. Une, deux, trois, quatre cheminées se substituent aux anciennes mâtures, symbole de la course au gigantisme. Certaines furent totalement factices d'ailleurs. C'était pour faire beau. Concurrencée par l'avion, France marquera la fin de cette course à la vitesse dont ne subsistent que des fantômes, enfermés dans des coques rouillées, comme la Dame Blanche en larmes qui pleure toujours dans les coursives du Queen Mary à Long Beach.

Vous naviguez sur la liberté des mers et ses champs du monde maritime, alors qu'on croyait ce monde disparu, réduit aux music-halls et autres cabarets, voilà qu'il va résonner de plus belle et au grand air. Alors, déjà dopé par l'ouverture des isthmes de Suède et de Panama, les effluves de charbon et de pétrole vont culminer avec l'intensification du trafic maritime après la Seconde Guerre mondiale. Et pourtant, sonnant comme un nouvel appel à l'aventure maritime, l'ouvrage offre également un beau tableau de chansons dites de marins, celles que l'on entonnait à bord des grands voiliers et qui nous sont parvenues à travers des livres de plusieurs spécialistes que nous avons cités. Vous pouvez aussi trouver de nombreux articles sur mon propre site et réécouter La Liberté des Mers du mois de février 2025. Écoutez. Alors, ces chansons étaient réservées à bord, à hisser, à nager, à déhaler. Et puis, alors, vous apprendrez aussi à virer, c'est-à-dire à pousser sur le cabestan, assister de l'étonnant franc-parler du cabestan. C'est quoi ça? Ben, c'est ce qu'on appelle aussi le charivari. Eh bien, je vous en parlerai, parce que ça nous a donné là aussi un nom commun, le charivari. Alors, ouvrez grand vos écoutilles, et puis, eh bien, avec Antoine Cashbeur, eh bien, au lundi 24, sur la liberté des mers, bon vent! Face au monopole de la marine en fer va se créer un large mouvement de préservation, celui des champs de marins, qui va naviguer bord à bord avec la valorisation des voiliers de travail et le mythique accordéon diatonique que vous entendez ici avec Florence Pinvidic. Tout cela va reprendre la mer. En 1975, Concarneau organise la première régate d'une quarantaine de vieilles coques. En 1980, la rade de Logona d'Aoulas reçoit les premiers vieux gréements, qui bientôt diront vers Douarnenez. 400 navires s'y rendent en 1986. Aux anciens comme le Belém va s'adjoindre de modernes répliques comme le Recouvrance et l'Hermione, des grands navires dont le mode de navigation perpétue les traditions de la voile à l'ancienne. Brest accueille la manifestation en 1992. Les fêtes maritimes s'y déroulent maintenant tous les 4 ans. Plus de 1500 bateaux et des milliers de musiciens. Rouen ouvre son rassemblement en 89. D'autres ports suivront. Escale à 7, bien sûr, tout près de chez nous, est à son tour créé en 2010. Et bientôt Bordeaux en 2027. Cette période, portée dans le sillage de Gerbeau et de Slocum par une nouvelle race de marins, comme le voyageur Moitessier ou le champion Tabarly, est enfin celle qui voit se développer la voile pour tous, troquant la casquette blanche pour le ciré. Très tôt, les rassemblements maritimes vont intégrer des groupes de chants de marins. Renaissent alors les vraies aires de manœuvre et en apparaissent de nouveaux, tels l'Ogivie de la mer de François Budet et plus tard Marie-Jeanne Gabriel de Louis Capard. Le genre doit beaucoup à la revue Chasse-Marée et à l'Office du patrimoine culturel immatériel avec le chercheur Michel Colleux qui créera le trophée Armand Hayet. Eh bien, tiens, un trophée dans lequel j'ai eu l'honneur d'être sélectionné au cours des fameuses fêtes du champ de marin de Douarnenez. Écoutons Rohan le Barde.

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1: Merci de nous écouter et de nous être fidèles sur Radio FM Plus Montpellier pour cette émission spéciale dédiée aux chansons de la mer. Celles-ci sont aujourd'hui les pilotes de notre liberté des mers qui cinglent dans le sillage de l'ouvrage qui vient de paraître, Le monde maritime en chansons. Je vous le conseille pour davantage d'informations sur les chansons de marins, sujet que nous venons d'évoquer. Car au-delà des airs connus, le monde maritime s'enrichit de romans spécifiques, trop nombreux pour être cités là, mais bien mis en scène par Björg Larsson dans son essai « Raconter la mer », que je vous recommande également. Revenons au monde maritime en chanson. Yves Borowitz, professeur spécialiste de la chanson française, et la chanteuse et poète Marie Delchambre font une part spécifique à ce qu'ils nomment les chansons de poètes. C'est qu'ils sont nombreux, ces poètes de la mer, à être chantés. Souvent marins comme Tristan Corbière, fou des tempêtes, Jean Richepin, qui fut pilotin, Henri Martinson, charbonnier sur les cargos, et Michel Tonnerre. Parfois, ils n'étaient pas marins. Ils peuvent être aussi poètes des rivages, comme Saint-Jean de Perse, Séphéris, l'amoureux des caïques, ou des spécialistes des ports, comme Pierre Macorlan. Les îles ne sont pas oubliées avec Baudelaire, nostalgique des Mascareignes, Jacques Brel aux Marquises, le grec Yanis Ritsos, emprisonné à Léros, et même l'île Saint-Louis à Paris, de Léo Ferré, là où vivait d'ailleurs un autre poète de la mer, Jean de la ville de Miremont. Le terrien. Maurice Fanon écrira « Le bateau blanc » pour Mélina Mercouri et Bertolt Brecht, les chansons de l'opéra de Quatre Sous. Eh bien, je vous propose d'entendre maintenant Marie Delchambre, c'est nous interpréter cette fois-ci « Petite fille maritime » du Marseillais et poète Louis Brocquier, grand marin.

0: Jean-Marie Kies sur la Liberté des Mers, Radio FM Plus Montpellier. Nous voyageons dans l'univers des champs maritimes et nous interrogeons sur le lien entre ces morceaux du patrimoine d'un monde en voie de disparition et la poésie. Si certains marins ont été poètes et ont été chantés, la mer n'est pas la seule propriété de ceux qui l'arpentent. Et pourtant, un autre poète, Frédéric Jappe-Temple, avait son bateau. Il dit « J'écris quand ça me chante et ça me chante souvent, et puis j'aspire la mer à plein poumon. Le ciel est une éternité d'étoiles, la Voie lactée, un fleuve descendant vers une mystérieuse embouchure. » L'Odyssée, l'origine des sagas marines, était déjà un texte chanté, car la poésie prend une ampleur nouvelle lorsqu'elle est dite, parlée et encore mieux chantée. Écoutons à ce propos le préfacier du Monde maritime en chanson, Yves-Jacques Bouin. Il nous parle de sa passion.
1: Ça, c'était mon premier rapport à la poésie. Et ensuite, c'est une rencontre à l'âge de 16-17 ans avec une élève aussi qui était dans ma classe et qui me parlait de poésie, qui sentait que peut-être ça pouvait m'intéresser. On a créé un club de poésie ensemble. Et elle m'a dit, mais tu as lu Death Note? Tu as lu Supervielle, tu as lu Éluard, et c'était pour moi c'était comme des mots étrangers, j'avais jamais entendu ces noms. Et j'ai eu une curiosité immense d'un seul coup, je suis allé tout de suite acheter Capitale de la douleur d'Éluard, Débarcadère de Supervielle, et puis Corps et biens de Robert Desnos. Et voilà, ça a été pour moi le début de quelque chose qui n'aura pas de fin. Je crois que la poésie, effectivement, elle est globale. Elle appartient évidemment à ceux qui l'écrivent, mais elle appartient aussi à ceux qui la lisent, et elle appartient à ceux qui se l'approprient, et donc qui, comme je disais tout à l'heure, qui la respirent. C'est-à-dire que je pense que une personne qui n'écrit pas, mais qui dit la poésie avec tout son corps et avec tout son esprit, au moins le pont qui transmet la parole. Je ne sais pas si on peut dire qu'elle est poète, cette personne, mais en tout cas, elle transmet la poésie, et c'est ça l'important, c'est ça l'essentiel.
0: Le préfacier écrit également « Quand par sa musique et ses paroles, la chanson nous noie de richesse, alors ce n'est pas l'homme qui prend la mer, mais la mer qui prend l'homme. » Oui, comme le chantait Renaud. Ainsi, la mer vint-elle à nous, très grande chose en marche vers le soir et vers la transgression divine. Vous avez reconnu Saint-Jean de Perse ? Mais toutefois, en l'honneur de tous ces marins et capitaines qui sont partis pour des courses lointaines, mais aussi pour ces dizaines magnifiques forêts sur la mer, retrouvons un instant Jean-François de Nantes, une chanson à hisser, oreilles sensibles, s'abstenir.
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La liberté des mers termine sa croisière avec Le Monde maritime en chanson, édité par Planète Chanson. J'espère qu'elle vous aura fait rêver cette émission. Rendez-vous pour une prochaine pleine d'aventures et de musique. Puisque l'épopée maritime continue sa route, je vous propose maintenant de conclure en évoquant ces grands marins que furent les Terre-Neuve auxquels nous devons tant. Ce texte a été écrit avec un des derniers équipages de l'armement Pleven de Saint-Malo. Voici la Muriel, accompagnée par mes amis Pierre Coste et René Chic. Katie, bonne navigation avec l'équipage Radio FM Plus Montpellier. Vive Léonie, vive la mer.

0: pas la peine de regarder la pendule, il est 10h. Il est 10h.
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Chers auditeurs, chères auditrices, bonjour. Pour cette nouvelle émission, je reçois, vous les avez sans doute entendus la semaine dernière, ils sont encore parmi nous, donc

0: sont évoqués, n'est-ce pas Guy ?
1: Oui, je suis prêt à répondre aux questions.
0: Donc, vous, étant donné que vous êtes Languedoc-Roussillon, vous vous occupez plus particulièrement donc du parcours qui va, disons, de Arles à jusqu'à. Alors, il y en a deux en fait, n'est-ce pas ?
1: Oui, alors il y a plusieurs chemins. On a la chance en Languedoc d'avoir les chemins historiques validés par les historiens, les premiers chemins. Un qui arrive par Arles, qui passe par Saint-Gilles, au lieu de la chrétienté, qui continue vers Montpellier, Saint-Guillaume-le-Désert.
0: Saint-Tibéry.
1: Pas celui-là, c'est le suivant sur Saint-Tibéry.
0: Ah, voilà.
1: Saint-Guillaume-le-Désert, c'est la Via Tolosana, qui continue vers Toulouse. Un qui arrive par Montpellier, mais il est encore en pointillé, qui descend le long du littoral par Gigean, Balaruc, Saint-Tibéry, Béziers, voilà. Un qui est juste en étude et qui descend de Capestan jusqu'au col de Panissard.
0: Donc on a... Oui, parce qu'il y avait plusieurs façons de passer les Pyrénées. Il y avait au moins trois itinéraires pour passer les Pyrénées.
1: C'est ça. Et tout à fait au début, les pèlerins vont passer par le col de Panissard, qui est le col le plus bas des Pyrénées. De mémoire, il est à 325 mètres. Donc les pèlerins vont descendre la vallée du Rhône, arriver à Saint-Gilles, passer par Montpellier. On leur demandera d'aller faire un saut à Saint-Guilhem pour voir les restes de la croix. Ils redescendront sur le littoral par Balaruc, Gigean, Saint-Tibéry, Béziers, et là ils descendront vers le col de Palissard.
0: Voilà. Perpignan, donc ils vont vers les PO, les Pyrénées Orientales, pour passer ensuite
1: Le Boulou,
0: voilà. et donc entrer. Donc, est-ce qu'ils passent, donc ils traversent ensuite l'Espagne, est-ce qu'ils passent par la Rioja, ils suivent les Pyrénées?
1: Oui, ils vont suivre les Pyrénées par la vallée de l'Ebre jusqu'à Logroño, où ils vont rencontrer la voie royale, le Camino francés, chemin des Français, le chemin des Francs qui arrivait de France, voilà.
0: Et ensuite, il y en a alors l'autre itinéraire qui passe, je dirais, qui file vers le sud-ouest. En fait, il y en a deux qui filent vers le sud-ouest, avec deux passages différents des Pyrénées.
1: Voilà, un qui va passer par le col du Somport, qui est la voie de Toulouse, la Via Tolosana, le GR 653, et un autre, le GR 78, qui, partant de Béziers, va faire Oloron-Sainte-Marie et Saint-Jean-Pied-de-Port.
0: Voilà, c'est celui qu'on annonce comme étant le plus difficile pour le franchissement des Pyrénées, non ?
1: Saint-Jean-Pied-de-Port, il y a un passage difficile à Saint-Jean-Pied-de-Port. Il y a une montée qui est assez costaud parce qu'on passe de 350 mètres à 1600 mètres. Les pèlerins appellent ça un mur. Mais quand on a marché pendant un mois, ça pose aucun problème. Ça se fait très bien.
0: Voilà, le tout, c'est de pas commencer par là, d'arriver en bonne condition. Comme pour toute, d'ailleurs, initiative et tout parcours, la randonnée demande une qualité et d'être dans une situation physique la plus parfaite pour affronter effectivement des heures de marche sans ressentir trop de fatigue et en pouvant récupérer sans problème.
1: Oui, on peut aussi mettre un bémol, à savoir que la marche, c'est le moyen inné de déplacement de l'être humain. Il n'y a que depuis 1920, depuis Henry Ford, qu'on roule en bagnole. On marchait à pied jusqu'à 1920. Donc on retrouve ça très rapidement. On a coutume de dire que dans la première semaine, on sort des problèmes physiques, et la troisième semaine, on sort des problèmes psy. Puis ensuite, ça se déroule tout seul.
0: Comme quoi, il faut de préférence prévoir un itinéraire sur plusieurs semaines pour profiter pleinement de ces découvertes et de tous les apports de ces rencontres et de ce vécu sur ces sentiers admirables. Patrice,
2: oui.
0: Une anecdote.
2: Ah, une anecdote, oui, j'en ai une au cœur, vraiment au cœur. Ce sont des amis qui nous ont accueillis quand nous allions faire avec mon épouse le parcours sur le chemin français en Espagne. Ils nous ont accueillis au Pays Basque et nous avons parlé de Compostelle, évidemment. Et leur fille était là, leur fille Lily était là,

0: Et 2 ans après, elle a été tellement intéressée par Compostelle qu'elle est partie sur le chemin aussi, sur l'Espagne. Et en chemin, ce qui s'est passé, c'est qu'un Allemand lui tournait autour et ça l'importunait parce qu'elle voulait être seule. Donc elle a pris des chemins un peu détournés pour le lâcher un peu. Et ce qui est arrivé arriva. Arrivée à Santiago, elle est tombée sur lui. L'Allemand était là et ils se sont parlé. Il s'appelle Andreas, avec un S. Il était ingénieur dans le nord de l'Allemagne. Finalement, ils se sont tellement plu que lui a quitté l'Allemagne. Ils ont acheté un gîte qui s'appelle Le Granger, qui est entre Toulouse et Auch, près de Giscarrot. Ils ont monté ce gîte. Ils se sont mariés, un mariage extraordinaire avec toute la famille allemande qui était là. C'était merveilleux ce gîte. Ils sont passés à FR3 d'ailleurs, leur gîte. Enfin, ils ont 2 enfants et c'est merveilleux. Vraiment, c'est un souvenir merveilleux.
1: Voilà ce que l'on peut trouver. Et des événements comme ça, il y en a des centaines, bien sûr, tout au long de ces chemins, des choses qui se créent, qui se nouent, qui se dénouent. C'est ce qui est merveilleux justement, dans ces opérations au long cours.
2: C'est le contact humain. L'essentiel du chemin, c'est le contact qu'on a avec les autres, le contact qu'on a avec la nature. Et en fait, au bout de 3 semaines, le contact qu'on commence à retrouver avec soi-même. On abandonne beaucoup de choses, on vide son sac à dos, on vide un petit peu tous ses soucis, et on se découvre et on découvre l'autre dans toute sa simplicité.
0: J'aurais une autre histoire justement dans ce cas-là. Une Hollandaise que nous avons rencontrée à Oloron-Sainte-Marie, elle s'occupait d'enfants handicapés. Et ça, vraiment, son esprit était obnubilé par ses enfants. On l'a trouvée au gîte, elle avait un sac épouvantable, très lourd, très lourd. Nous l'avons vidé, nous avons enlevé tout ce qui n'était pas nécessaire. Et elle est partie le lendemain avec nous. Et tout d'un coup, à un arrêt, quand on était un peu fatigué, elle nous a dit: mais voilà ce qui se passe, c'est ça, il faut que je fasse avec mon sac ce que je fais avec, enfin, faut que je fasse avec ma tête ce que je fais avec mon sac. Et à ce moment-là, elle est partie, on l'a jamais revue. C'était extraordinaire. Voilà.
1: C'est très agréable d'entendre tous ces récits donc d'aventures qui se sont déroulées sur ces chemins. Donc ces chemins qui vont faire l'objet en 2027 donc d'une mise à niveau. Et peut-être que avant de parler de 2027, Patrice, tu vas nous informer de la tenue d'une association,
0: Une
1: conférence.
0: Une conférence. Oui, j'appartiens à une autre association qui s'appelle LAT, Université pour tous, qui est à Latte. Et nous avons le 19 octobre à 18h30 une conférence sur Compostelle faite par Adeline Rucquois, qui est vraiment la spécialiste de Compostelle chez nous. Bon, effectivement, ça se passe à l'espace Latara, à Latte, à 18h30, le 19 octobre. Et elle va nous raconter l'histoire de Compostelle, comme un peu vous l'a raconté Monsieur Matteo.
2: C'est gentil.
1: Très bien, les amis, merci pour ces anecdotes, merci pour ces récits. Donc, merci Guy, merci Patrice. Notre nouvelle chronique hebdomadaire Je marche donc, je suis, le sentier des voix se termine. 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Vous pouvez aussi laisser des commentaires, des conseils, des propositions, solliciter même une intervention, soit directement, soit par mail à contact@radiofmplus.com. Je remercie Léonie à la technique. On se quitte maintenant avec une chanson de circonstance proposée par Guy et Patrice. Bye bye et à la semaine prochaine.

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3: Sur Radio FM+, 91 FM Montpellier, avec Yann à la technique, l'émission Traces de lumière est consacrée aujourd'hui au poète franco-algérien Jean Sénac. Les mots roulent dans la chair.

Né à Beni-Ssaf, près d'Oran, le 27 novembre 1926, Jean Sénac n'a pas connu son père. Peut-être gitan, il porte le nom de sa mère, Jeanne Coma. Jusqu'à l'âge de 5 ans, âge auquel

de Blida. Secrétaire de l'aumônier au cercle des militaires catholiques, il y Baudelaire, Rimbaud et André Gide, dont les romans le marqueront. À Alger, il fait connaissance d'Edmond Bruat et de Robert Randeau, père de la littérature d'Algérie, dont l'appui lui sera précieux. En 1946, il rencontre Simone de Beauvoir et Emmanuel Robles, qui devient son ami. Entré à l'Association des écrivains algériens, il fonde le cercle artistique et littéraire Les Liens. Les deux années suivantes, Jean Sénac, atteint de pleurésie, séjourne au sanatorium de Rivet près d'Alger. Il commence à correspondre avec Albert Camus. Appartenant au Parti communiste, il fréquente les milieux nationalistes algériens et algérois, le PPDA de Messali Hadj ou l'UDMA de Farhat Abbas. En 1949, il anime une émission de radio, édite une revue polycopiée et publie des poèmes dans Afrique. Après la création de Soleil, dont paraîtront plusieurs numéros jusqu'en 1952, et grâce à une bourse, Jean Sénac séjourne en France, rencontrant à Paris Albert Camus et René Char. Il se fait le défenseur de la révolution algérienne. La revue Conscience algérienne publie le fameux Matinal de mon peuple. De retour à Alger, en 1953, Jean Sénac crée la revue Terrasse. Un seul numéro verra le jour où sont publiés Albert Camus, Mohamed Dib, Francis Ponge, Kadet Yassine et Mouloud Faraoué. En août 1954, Jean Sénac, qui a démissionné de son poste à Radio Alger, après une émission sur Mouloud Mammeri, dans laquelle il a employé l'expression « patrie algérienne », est de nouveau à Paris, où son recueil poèmes est publié par Gallimard, avec un avant-propos de René Char, dans la collection Espoir, dirigée par Albert Camus. S'impliquant dans la guerre d'indépendance, il rejoint les militants de la Fédération de France du Front de Libération Nationale, participe à l'installation de l'imprimerie clandestine El Mujahid chez Subervie. Écrit en janvier 1955, son premier poème ouvertement anticolonialiste et publie des textes engagés dans les revues qu'ils acceptent, notamment Esprit. Et il organise des rencontres entre Camus et des Algériens qui occuperont des fonctions importantes dans l'Algérie indépendante. Reda Malek, Ahmed Taleb, Layachi Yaké. En août 1956, il rencontre Jacques Miel, avec qui il voyage en Italie en 1957 et dont il fera son fils adoptif. Il se lie simultanément avec les peintres Kada et Benater qui illustreront ses recueils. Et en 1956, ou plus exactement 58, il rompt avec Camus. Et en 1958 et 1959, il passe ses étés en Espagne, acquiert en 1959 une maison à Châtillon en Dioua dans la Drôme et publie en 1961 le recueil Matinal de mon peuple. En 1962, le voilà de retour en Algérie. Il publie Le Torrent de Baïn, Au héros pur et Jubilation, alors qu'il est nommé conseiller du ministre de l'Éducation du gouvernement Bembella. Il participe en 1963 à la fondation de l'Union des écrivains algériens, dont il sera le secrétaire général jusqu'en 1967, et à la création de la revue Novembre. La même année, il lance une nouvelle émission radiophonique hebdomadaire, Poésie sur tous les fronts, en même temps que paraît La Rose et l'Ortie. Après la chute de Bembella, en 1965, commence la période de disgrâce. Il démissionne de l'Union des écrivains algériens et s'installe en 1967 à Alger. Paraissent alors Citoyen de beauté, L'étrier du soleil et Avant-corps, précédé de poèmes iliaques et suivi du Diwan du Nouroum. En 1972, la censure de son émission l'affecte beaucoup. Paraît alors le dernier ouvrage publié de son vivant, Les désordres. Le poète qui signait d'un soleil meurt assassiné dans la nuit du 29 au 30 août 1973, son meurtre demeurant non élucidé. Il est enterré

Jean Sénac est-il un auteur algérien ou français ? Algérien à coup sûr si on considère que cette nationalité fut revendiquée par Jean Sénac. Il a chanté la lutte révolutionnaire en qui il mettait toute son espérance pour créer un monde de beauté et de fraternité dans une Algérie ouverte à toutes les cultures. Il est malheureusement aussi l'incarnation même de l'échec de cette Algérie-là, rêvée par les Français qui ont soutenu l'indépendance et dont Jean-Luc, et nous dit, se fait écho dans ses biographies. Rejeté par ceux qu'il a soutenus, isolé, proscrit, il meurt français, le pouvoir algérien lui ayant refusé toujours cette nationalité dont il se réclamait pourtant. Cet homme portait son enfance sur son visage, comme un bestiaire. Il aimait ses amis, l'ortie, le lierre l'aimait. Cet homme avait la vérité enfoncée dans ses deux mains jointes, et il saignait. À la mère qui voulut enlever son couteau, à la fille qui voulut laver sa plaie, il dit « N'empêchez pas mon soleil de marcher ». Cet homme était juste comme une main ouverte. On se précipita sur lui pour le guérir, pour le fermer. Alors il s'ouvrit davantage, il fit entrer la terre en lui. Comme on l'empêchait de vivre, il se fit poème et se tut. Comme on voulait le dessiner, il se fit arbre et se tut. Comme on arrachait ses branches, il se fit houille et se tut. Comme on creusait dans ses veines, il se fit flamme et se tut. Alors ses cendres dans la ville portèrent son défi. Cet homme était grand comme une main ouverte.

On ne ressort pas indemne de la lecture de Jean Sénac, poète algérien de graphie française, ainsi qu'il se définissait lui-même, et qui fut assassiné dans sa cave vigie d'Alger, frappé par 5 coups de couteau en pleine poitrine. Cette mort, il la sent érodée. Pourquoi suivre cette trace ? D'avance, tout est conclu, quand vous laverez ma face, le soleil n'y sera plus. Les Français ne lui pardonnaient pas d'avoir été membre du Front de Libération Nationale pendant la guerre d'indépendance et d'avoir choisi l'Algérie. Le pouvoir algérien supportait mal ses positions très critiques à l'égard du système bureaucratique. On s'aperçoit pourtant que cet homme, qui garda jusqu'à la fin l'Algérie au cœur, constitue une indispensable charnière dans les rapports intellectuels et culturels franco-algériens. Rarement, une existence aura autant collé à la poésie. Poète, animateur, militant, révolutionnaire, chrétien, homosexuel et français, se proclamant ouvertement plus algérien que n'importe qui, Jean Sénac a dérangé de son vivant autant le pouvoir bourgeois et colonial français que l'extrême droite, les intégristes islamiques ou la bureaucratie algérienne. Sénac se réclamait la révolution, oui, mais non sans liberté, amour et fraternité. Et il est assassiné dans la nuit du 29 au 30 août 1973. La première quête de Jean Sénac est assurément celle jamais assouvie du père. Il la redoublera dans ses relations, souvent capricieuses et houleuses, avec des amis plus âgés, tels Albert Camus, mystifié comme père substitutif, puis répudié, ou des avant-courriers comme Verlaine, avec qui il finira dans son apparence physique par se confondre. La deuxième problématique de la personnalité du poète est certainement celle de l'identité, celle du pied noir aux ascendances espagnoles, qui ne parlant pas l'arabe et n'étant pas musulman, a opté très tôt, avec radicalité et lucidité, pour une Algérie algérienne. Dans sa lettre d'un jeune poète algérien, Sénac écrit entre autres « L'Algérie reste une de ces terres tragiques où la justice attend son accomplissement. La colère prépare les matins généreux. Chaque jour, dans les rues, l'homme y est humilié. Il sent peser sur lui la peur et le désordre, l'inégalité qu'engendre le régime des plus forts. Je salue ceux qui auront vu clair à temps que l'exilé s'en aille, mais que celui qui se sent solidaire des hommes du pays entre sans hésiter dans l'amitié de son peuple. Là où est l'injustice, l'artiste doit ériger la parole comme une réponse terrible à la nuit. Et nous savons que l'injustice a ses bastions sur cette terre. Voilà pourquoi nous ne pouvons plus refuser une action qui nous réclame. » Et Jean Sénac n'eut jamais en retour les fruits de cet engagement et pour le moins la reconnaissance de sa nationalité algérienne après l'indépendance. Il ne s'est préoccupé de son statut que lorsqu'il était trop tard, après le coup d'État de Boumediene en juin 1965 et que le nouveau code de la nationalité décrété le 15 décembre 1970 avait rendu sa naturalisation plus difficile encore.

Du côté de l'œuvre, le cycle bien à part de ce soleil nous dit, dès 1953, Albert Camus, dont la rencontre jumelée avec celle de Chat fut une sorte de sésame pour l'entrée en littérature de Sénèque, s'étale sur une vingtaine d'années, 17 recueils de poèmes, une anthologie de la nouvelle poésie algérienne, de nombreux articles littéraires et politiques, des journaux, des textes de conférences, des œuvres radiophoniques et théâtrales. Jean Sénèque est un phare non seulement de sa génération, de la poésie du Maghreb et de la francophonie, mais aussi et surtout un poète universel. Et ses propres expériences qui font chair avec le langage, comme elle avait la vie, auquel il faut ajouter des inédits, la Janone ainsi qu'un roman et Bouche du Père. C'est en effet en 1970 que Jean Sénèque se lia d'amitié avec Jean Breton et le groupe des Hommes sans épaules, reconstitué autour de la revue Poésie 1, au sein de laquelle est publiée la fameuse anthologie de la nouvelle poésie algérienne. En 1972, paraît toujours édité par Jean Breton le dernier ouvrage de Sénèque, vivant, Les Désordres, puisque le poète qui signait d'un soleil et pour qui le mot était une arme de justice et d'espérance, meurt assassiné l'année suivante. Jean Breton fera paraître le premier livre posthume de Sénèque à Corpoème. Sa vie durant, Jean Sénèque aura poursuivi la quête d'un corps total, chair et esprit, mêlé pour une jouissance sans mesure, styliste toujours insatisfait, ayant fait de son vécu la toile de fond de son œuvre, non sans angoisse, la solitude du célibataire, la quête du père inconnu ou d'un absolu. Son poème est un appel presque permanent aux agapes, aux splendeurs païennes, à la beauté du sud comme à celle du jeune corps convoité à l'infini des plages. Chardon qui souriait, la mère qui lavait une serpillière, l'enfant qui récitait son mal, litanie de la fourrière. Tout un monde dans sa main que personne ne voyait, et son étoile fixe, son regard fixe, sa voix dure, son pèlerinage manqué, présent, passé, tout l'avenir se dédoublait dans un sourire. Supplice de l'arbre debout dans la gloire des orties et sa présence nette au milieu de l'orgie. Passé présent dans ce puits malade ne vivait plus que des grenouilles avec la même lave de mots. L'enfant se regardait souvent dans les fougères humides.

quelques poèmes de Jean Sénac, le prix d'une telle indigence. Il faut pour te parler un silence de roche, une attente affinée de tendresse d'erreur, un duvet de souveraine où s'éveille la vigueur. Il faut aller très loin dans l'honneur de tes lèvres, t'élever connaissance à la hauteur du pain. Arracher la terre où tu règnes à ces fauteurs de servitude, tout cela ô combien légère, pour que tu viennes enfin dépouiller de tes rêves, révéler feu tranquille et nid prestigieux. Le prince est retrouvé, il se lève lavé du sacre de tes forges, porteur habile de bonté. Ô lucide, ô très vénéneuse, fillette au bandeau rouge, vert, fillette sûre, éjectée de l'angoisse, courant parmi les aloès, tordue de certitude, ô bon peuple naissant, tu sautes à perdre cœur. Tu ranimes l'audace, tu tires la raison de ces châles frileux, tu tiens le dur éclat miroir de la conscience où l'homme se découvre identique à son Dieu. Sur tes mains libérées, des bijoux tyranniques, stigmates du printemps, les coquelicots nous retiennent. Va, chante le matin, chasse les eaux fétides. Servante libre, joie fidèle, la cruche teinte entre tes doigts. Demeure. Ce qui compte le plus, ce n'est pas de vivre avec des mots pleins la bouche et des comètes sous les pieds, mais de trouver parmi tant de marcheurs épais sa poussière blanche, sa houille. Ce qui compte le plus, ce n'est pas d'arracher la croûte qui nouait le cri, mais de laisser la voix suivre la pluie, le bleu, la rouille. Ce qui compte le plus, ce n'est pas de parler, mais de laisser le nom faire un nid dans les herbes. Ce qui compte le plus, ce n'est pas de trouver le sens ou la beauté, mais patient de laisser le crapaud, l'écrevisse ou la cigale écrire un bestiaire innocent à l'orée de la cuisse. Ce qui compte le plus, c'est de peupler le fruit, de ne pas attendre la pluie, de ne pas surprendre le fleuve ou porter l'eau comme un fruit. Ce qui compte le plus, c'est de serrer la preuve dans ses muscles et de regarder quand même le soleil. Le surprenant d'avril. L'homme est toujours ici présent dans sa demeure. Il annonce l'absence et cette absence est joie. Il annonce le bloc étroit de la lumière et la femme sourit appuyée à son bras. L'invité ce matin a renversé la pierre, n'a laissé que son linge et la sueur des mots. La mort aboie et l'eau scintille sur la face de la curieuse ailée. Son amour est fagot, son amour est feu vert et poudre qui m'entraîne vers un geste posé sur l'an comme une croix. Un carrefour plutôt l'astre ouvert à l'antenne et la terre qui tourne au degré de son pas. Allez, et vous direz aux amis que le sage a ramassé des siècles les avantages nocifs de la poussière et boule dans le vent s'en ira réveiller le bois de la maison. Allez, et vous direz, un jeune homme aux mains moites vous a donné le sang très blanc de sa surprise. Sa langue était un épervier, son cœur une ouate, tout imprégné du nom immense de sa prise. Allez, et vous direz qu'en effet nous avons pris, entre nos genoux, comme un gibier vorace, un passant du matin qui n'a laissé de traces que ce regard aimant plus aiguisé qu'un drain. Allez, le jour était froid. Et bleu la balance proposait mille jeux et l'iode arrivée. De la mer déjà dure comme une lance, la parole coupée dans l'herbe les orvées. Et je t'ai reconnu, je t'ai nommé facile, chercher à chaque rue et fuir comme un corbeau. Tu connaissais le temps, le corps, les oripeaux. Ensemble, nous portons les pavés de la ville. Les cloches vont sonner, notre été sera beau.

Nous avons fait des efforts considérables pour être français. Et par une paradoxale tendresse, c'est à Racine, à Mallarmé, à Chartres, à Luard, à Bonnefoy, que vont le plus naturellement nos cimes. Mais en nous d'abruptes syllabes, toute une barbarie de cris nous guette, l'emphase au front de mules et au front de taureaux. Voilà, nous sommes d'Afrique et nous la sectons aujourd'hui. Le chant qui monte à travers tant de races, à travers les remblais d'affrontements et de refus, c'est une vieille litanie de guerre, un lamento de paysanne, la stupéfiante franchise d'un adolescent nu, c'est la mer. Alors il faut consentir, il faut que l'arbre donne le fruit de ses racines, et la mer des oursins plutôt que des étoiles. Une mélodie baroque est en train de naître vers le ciel. Ceux qui l'écrivent, ceux qui commencent à en percevoir la grâce, sont encore pour un temps solitaires, exilés, sur ces landes précieuses où évolue la poésie d'aujourd'hui parmi la scintillante froideur des diamants et l'étale splendeur du néon. Comment pourrait-on distinguer ces torches irrespectueuses, ces arbres tout suants de la lumière du jour? Mais baroque et pauvre, si nous avons l'âme impulsive et la chair téméraire, nous sommes aussi patients dans nos œuvres. Ce qui compte pour nous, c'est de vivre en plein sang. L'Afrique se lève, elle porte à l'homme son chant. Calebasse nocturne où résonnent toutes les douleurs, tam-tam de la lumière juste. Debout, camarade, l'Afrique se lève pour un face à face lucide avec les forces de la nuit. Autour de nous, venus des siècles reculés, les insectes putrides croisent, mais un homme écarte les branches, avance et dit son nom. Lumumba, Ben Mehedi, Fanon. Et voici que résonne à nouveau la calebasse de toutes les espérances. Entre ces marées de stagnation, ces breloques et ces Mercedes, l'Afrique pousse son chant vers les digues, l'océan, la parole réalisée. L'Afrique n'est pas seule, elle est cette densité de la terre qui prend visage de liberté. Et les femmes dans leur pagne, les élégantes pour maintenir la racine et la fraîcheur du jour, les enfants sur le sentier de l'école, le fella sur son tracteur, le docteur, le docker, l'ouvrier dans le signe immense du déric, l'étudiant pour tenir de la phrase la scintillante promesse de tendresse et de vérité. Tous, voici qu'ils mettent dans le grand soleil blessé leur sourire, et c'est une musique qui s'éjecte vers le monde, jazz original, colombe noire, fusée de l'espace le plus franc, et le monde s'ouvre à cette évidente certitude, à ce rêve construit de mains saines, cailleuses, quotidiennes, et arrachées à leur callosité. L'Afrique se lève malgré ses larmes, le mensonge, le sang se lève, et comme frappé d'une stupeur heureuse, le monde se prend à murmurer « Afrique, enfin, debout, merci !»

0: Albert Camus vous parle.
1: Les ruines de Tipaza, sur la côte algérienne, s'élèvent à quelques pas de la mer. Sur la ville ancienne s'est greffé un petit village de pêcheurs et de cultivateurs, où la vie est odorante. Plusieurs peuples, des dieux différents, pendant des siècles, se sont succédés là. Aujourd'hui, on suit les rues de la cité oubliée à travers des champs couverts d'arbres amers. Puis sur les coteaux qui dominent la baie, des colonnes couleur de pin remplacent les eucalyptus. Plus loin encore, sur la dernière pente déjà sableuse des collines, le tamaris et l'absinthe poussent entre des sarcophages. À la dernière pierre taillée qui se distingue à peine du rocher, commence la mer. En ce lieu, il y a près de 20 ans, j'ai passé des matinées entières à errer dans les ruines, à me chauffer contre les pierres, à respirer, à découvrir les petites roses du printemps vite effeuillées. À midi seulement, les jours d'été, je fuyais devant la vide flamboiement d'une lumière qui dévorait tout. C'était l'heure où les cigales elles-mêmes se taisaient, assommées. La nuit, parfois, je dormais les yeux ouverts sous un ciel ruisselant d'étoiles. Je vivais alors. Il y a 2 ans, je suis retourné à Tipaza après une longue absence. Ce lieu, pour moi du moins, est toujours l'un des plus beaux du monde. Mais les ruines sont maintenant entourées de barbelés et l'on ne peut y pénétrer que par les seuils autorisés. Il est interdit aussi, pour des raisons que la morale paraît-il approuve, de s'y promener la nuit. Le jour, on y rencontre un gardien assermenté. Et par hasard sans doute, le matin où j'y suis allé, il pleuvait sur toute l'étendue des ruines. Je ne peux m'empêcher de voir un symbole dans ces 2 images, comme je trouve significatif que j'ai pu, il y a longtemps, fixer mon départ en Grèce pour un jour devenu célèbre depuis, le 2 septembre 1939. Je ne suis pas allé en Grèce et la guerre est venue à nous. Ces 20 ans qui séparent les ruines chaudes des barbelés, je les retrouve également en moi. J'ai été élevé d'abord dans le spectacle de la beauté qui était ma seule richesse. J'ai commencé par la plénitude et par cette liberté dont Proudhon dit admirablement qu'elle est un don de la mer. Puis sont venus les barbelés, je veux dire les tyrannies, la guerre, l'insupportable haine, le temps de la révolte. Il a fallu se mettre en règle avec la nuit, la beauté du jour n'a plus été qu'un souvenir. Mais dans les pires années de notre folie, ce souvenir ne m'a jamais quitté. C'est lui qui, pour finir, m'a empêché de désespérer. Et l'on sait qu'il y a aujourd'hui plusieurs façons de désespérer, dont la plus commode consiste à trahir ses frères et consentir à ce que l'homme soit asservi. Malgré tous mes aveuglements, j'ai toujours su au contraire que les ruines de Tipaza étaient plus jeunes que nos chantiers et nos décombres. J'ai toujours su aussi que la mer existait, et c'est pourquoi j'ai vécu au milieu de ce temps mortel. De même, dans ce que je n'ose encore appeler mon œuvre, et en tout cas dans les textes qui vont suivre, il me semble qu'on peut aisément apercevoir ces 2 forces, même et peut-être surtout lorsqu'elles se contrarient. Je n'ai rien renié du pays où je suis né, et cependant, j'ai voulu ne rien ignorer des servitudes du temps. Il serait trop facile d'opposer ici au doux nom de Tipaza d'autres noms plus sonores et plus cruels. Il y a pour les hommes d'aujourd'hui un chemin intérieur que je connais bien pour l'avoir parcouru dans les 2 sens et qui va des collines de l'esprit aux capitales du crime. Bien sûr, on peut toujours le refuser, s'endormir sur la colline ou se carrer dans le crime. Mais si l'on renonce à une part de ce qui est, il faut renoncer soi-même à être. Il faut donc renoncer à vivre ou à aimer autrement que par procuration. Il y a ainsi une volonté de vivre sans rien refuser de la vie, qui est la vertu que j'honore le plus en ce monde. De loin en loin, au moins, je voudrais l'avoir exercée. Peu d'époques, autant que la nôtre, après tout, ne demande qu'on se fasse égal au meilleur comme au pire. J'ai toujours souhaité justement ne rien éluder et garder exact une double mémoire. Oui, il y a la beauté et il y a les humiliés, quels que soient mes défauts d'homme et d'écrivain. Je voudrais n'avoir jamais été infidèle, ni à l'une, ni aux autres.

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0: Et bonjour, Annick Delefosse au micro de Radio FM+. 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Aujourd'hui, émission dédiée aux écritures contemporaines. En première partie, je reçois l'écrivain Michael Gluck, Béla Tsoupone et Jean-Marc Bourg, tous deux à la conception et au jeu d'un texte intitulé « Nocturne pour hâter la venue du jour », une adaptation de Mensch. Est-ce que je prononce bien Mensch ?
1: Mensch.
0: Un livre de Michael, et ce sera à découvrir à la Baignoire, le lieu des écritures contemporaines, du 14 au 23 octobre. En seconde partie, Julie Val et Hugo Martinez, compagnie Caravelle. Ils nous présenteront la troisième édition de leur festival À Venir. Et c'est du 14 au 17 au Trioletto, au Hangar Théâtre. Et c'est gratuit.
2: Tout à fait.
3: Exactement.
0: Bonjour mes invités.
4: Bonjour.
5: Bonjour Annick.
6: Bonjour Annick.
0: Michael Gluck, vous êtes écrivain, poète, dramaturge et traducteur. Votre œuvre comprend de nombreux recueils et textes pour la scène. Vous êtes né à Paris en 1946.
1: Oui.
0: Et Montpellier, depuis combien de temps ? Ça fait un moment, vous êtes avec nous.
1: Depuis 2000, ça fait 26 ans.
0: 26 ans. Alors, le récit que Béla et Jean-Marc vont nous donner à entendre, c'est toute une histoire. Mais déjà, l'histoire de ce livre en est une, je trouve. On veut tout savoir. Michael, quand avez-vous écrit ce livre et pourquoi ?
1: Je l'ai écrit sans savoir ce que je faisais.
0: Comment ça ? Vous faites des choses comme ça sans savoir ce que vous faites ?
1: Oui. Un peu comme ça, comme si j'avais été sous la dictée de je ne sais qui, probablement de l'histoire, de l'histoire de l'Europe et de l'Europe orientale particulièrement. Voilà. Voilà, et puis je l'ai écrit très très vite, c'est un texte que j'ai écrit très très vite, je l'ai écrit en

0: problème, effectivement, c'est que c'est un mot qui vient de l'allemand. En allemand, ça veut dire humain, humanité. Sauf que moi, je le pensais dans la langue yiddish. Et en yiddish, c'est un peu plus que ça. Ça veut dire humain, mais comme dignité de l'être humain. Alors, il y a cette connotation de dignité. Et humain, ça devient un peu masculin, alors que Mensch peut se dire aussi bien d'un homme que d'une femme.
1: D'accord, ouais. D'accord. Et alors, Partition Blanche, c'est vrai que c'est assez beau comme titre. Et du coup, par rapport à l'écrit, enfin, il y a une signification cohérente. Enfin,
0: Partition Blanche, il est effectivement question, à un moment donné, dans ce texte, d'une partition attribuée à un musicien qui viendrait de la ville d'Odessa, et le titre de la partition, en fait, dans le livre, c'est « Nocturne pour hâter la venue du jour », d'où cette reprise
1: D'accord.
0: de ce nom-là dans le titre de la proposition de Bella et Jean-Marc.
1: D'accord, ok. Et alors, il y a une réédition récemment, alors, là, en 22, c'est ça, non ?
0: Oui, il y a eu une réédition du texte, bon, qui était devenu introuvable, aux éditions Fayfioc, que dirige Jean-Marc, voilà.
1: D'accord, sous le titre de leur Partition Blanche ou
0: sous le titre de Mensch.
1: D'accord, voilà. Ok. C'est pour ça que je disais, c'est toute une histoire quand même, avec ce titre.
0: Oui, hein, oui, puis on ne sait pas, peut-être qu'il y aura encore d'autres versions, alors. La première phrase du livre, c'est quand même ça, hein, c'est « Il aurait existé une version », voilà.
1: Oui. Tiens, d'ailleurs, vous avez mis en ligne sur les réseaux...
2: Oui, notre petit teaser.
1: Voilà, où ça démarre par ça, effectivement.
2: Petite vidéo qui présente effectivement les premiers mots du texte.
1: Voilà. Et donc, pour sa réédition, le texte a été retravaillé ?
0: Oui. Enfin, retravaillé, pas fondamentalement, mais vraiment bien, bien retravaillé avec Jean-Marc, qui est très rigoureux là-dessus, sur la ponctuation, sur la mise en page. Et pour moi, la belle édition de ce texte, c'est la proposition de Jean-Marc.
1: D'accord. Voilà. Et qu'est-ce que ça fait, alors, à un auteur comme vous, de devoir retravailler un texte initial ?
0: Ça permet de un peu mieux comprendre ce qu'on a écrit. Voilà.
1: C'est vrai, ça vous a ouvert sur choses que forcément vous n'avez pas... Et alors, de quoi parle ce livre, du coup ?
0: De quoi parle ce livre ? Ça, il faudra venir écouter le texte et voir le spectacle, parce que de quoi parle ce livre ? Je ne sais pas.
2: ça parle de voix qui nous parviennent, ça parle de quelque chose qui est enfoui, qui nous parvient jusqu'à nous. C'était la beauté du texte. C'est que Michael a mis en voix, en écriture, des morceaux d'histoire, des bouts de l'histoire avec une grande H ou un petit H,
0: ouais.
2: Et avec des personnages qui apparaissent. C'est une espèce d'apparition d'un monde enfoui qui était le monde yiddish, en partie, mais qui se rapporte à toutes les cultures et toutes les disparitions de civilisations qui peuvent exister, et qu'est-ce qu'il reste, et de comment on s'en souvient, et comment on transmet surtout. Il y a l'idée de la transmission aussi, qui avant tout, on parle beaucoup du livre, mais il y a aussi beaucoup une transmission orale. D'accord. Et donc on raconte des histoires qui s'entremêlent, qui sont des boucles, qui sont des redites, qui retraversent de différentes manières et qui avancent petit à petit vers la fin, qui n'est pas une fin d'ailleurs.
1: D'accord. Oui, donc là, on est loin d'une narration classique avec une histoire linéaire et des personnages clairement identifiés.
0: Absolument, absolument. Moi, je ne sais pas ce que c'est qu'une histoire classique. Je ne sais pas raconter ces histoires classiques.
1: C'est votre style d'écriture en général, Michael ?
0: Pas toujours, mais assez souvent, c'est comme ça.
1: D'accord. Ouais. Et alors, du coup, quel a été votre processus de création ? Enfin, vous m'avez dit, oui, c'est venu en vous aviez besoin d'écrire, en fait, ça.
0: Oui.
1: Donc c'est sorti tout seul, enfin, vous m'avez dit.
0: Oui, c'est absolument sorti tout seul. J'écris en général assez laborieusement. J'ai besoin de temps. Un livre peut me prendre 20 ans. Mais celui-là, je l'ai écrit en 4 mois. Donc vraiment là, avec ce sentiment d'un livre qui m'était dicté plus que d'un livre que j'écrivais.
1: Oui. Et par rapport à la période où vous l'aviez écrite, ça correspondait à une période au niveau social ou politique particulière ? Est-ce que ça aurait pu vous influencer ?
0: Ça, je pense qu'on... De toute façon, dès qu'on pose le stylo sur la page, on est influencé.

0: Même si on ne le veut pas, on est influencé par l'époque dans laquelle on vit.
1: Oui, oui, oui. Alors, on va faire une première petite pause musicale. C'est un extrait choisi par un morceau choisi par par Bella. C'est David Krakauer, hein, qui je trouvais assez adapté.
2: Voilà, musique klezmer, mais en même temps jazz klezmer. Je ne sais pas si c'est bien de le formuler comme ça.
1: Oui, oui, oui, c'est tout à fait ça. Et alors, à la suite de la musique, Bella, vous enchaînerez directement sur une lecture de texte.
2: Je ferai ça directement.
1: On est d'accord ? Allez, on est sur Radio FM+.

0: Puis, il y avait ce qu'on racontait, ce que Sourélé racontait. Comment il y avait une fois un monsieur qui était venu du bourg voisin, ou de la ville, ou peut-être bien de la capitale, elle ne savait plus Sourélé. Comment il y avait un monsieur qui devait être important, parce qu'il n'était pas habillé comme les hommes de chez nous, disait Sourélé, et qu'il portait une robe noire ou brune, avec une ficelle, une cordelette autour de la taille. Ou autour du ventre plutôt, parce qu'il était grand, important et gros, le monsieur qui était venu de la capitale. Et que c'est à elle Sourélé, qu'il avait demandé où était la maison de Jacob Schumacher. Mais lui, il avait dit ça autrement. Il avait dit Jacob Schumacher, ou Jacob Schumacher, mais pas comme on dit nous. Et Sourélé avait vu qu'il avait sous un bras une Bible. À Bible, recouvert de cuir avec des dorures et des reliefs qu'on n'aurait pas dit une Bible, mais un bibelot. Et que sous l'autre bras, il avait un rouleau. Pas un rouleau de la Torah, un rouleau de laine ou de coton. Elle n'avait pas eu le temps de bien voir Sourélé ni de tâter. Pas vraiment un rouleau, mais quelque chose enroulé ou quelqu'un enroulé petit, tout petit, parce que ça criait, ça vagissait comme un nouveau-né. Il avait demandé où était la maison de Jacob et elle lui avait montré la maison au bout de la rue, qui n'était pas une rue, mais plutôt un chemin de terre battue. Battue comme les hommes et les femmes, battue comme les enfants. Et Anna, elle avait demandé à Sourélé pourquoi. Pourquoi elle n'avait pas demandé pourquoi. Pourquoi le monsieur qui était un curé, c'était sûr, ça avait dit Brindelé. Pourquoi il voulait savoir où était la maison de Jacob. Pourquoi il avait un bébé sous le bras et un bibelot sous l'autre. Et pourquoi. Et toutes les femmes de la rue criaient, parlaient, pleuraient.
1: Merci Béla. Donc un extrait de Nocturne pour hâter la venue du jour. Donc une adaptation d'après Mensch, c'est ça? Ça, je suis contente. Donc de Michael Gluck. J'entendais Béla qui prononçait les noms de famille. Là. Alors là, moi, pour moi, à chaque fois, c'est toujours problématique.
0: Sourélé, Brindelé. Jacob Schumacher.
1: Voilà.
0: Oui.
1: Donc ce sera à découvrir.
0: C'est vrai que
1: oui.
0: Tu as mis 20 ans à prononcer correctement mon nom.
1: Voilà, hein, Béla Tsoupa. 20 ans. Donc c'est à découvrir à la baignoire du 14 au 23. Béla, Jean-Marc, comment est née donc cette envie d'adapter ce texte pour la scène et pourquoi aujourd'hui, Jean-Marc?
2: Au départ, c'était un peu le fruit du hasard. On s'est dit, à un moment donné, où j'avais quitté Montpellier, où j'habitais très loin d'ici, de l'autre côté de la France, avec Béla, on s'est dit, c'est bizarre quand même, on se connaît depuis 30 ans, on n'a jamais bossé ensemble. Donc on a cherché, voilà, pendant plusieurs mois, et on s'est planté. Mais au bout de plusieurs mois, on s'est dit, on se plante, il faut qu'on trouve un vrai texte maintenant, parce qu'on cherchait de partout, des thèmes, des ceci, des cela. Et puis, est-ce lui, est-ce moi, je me souviens même plus, mais à un moment donné, l'idée de Mensch a été posée sur la table. Et comme on était séparés par quelques centaines de kilomètres, c'était compliqué de travailler. Alors on a fait, depuis quelques années, des sortes de mini-séances. Il venait là où j'étais, en Lorraine, je revenais à Montpellier, on bossait 3 jours, etc., de loin en loin, jusqu'à établir un texte, mais ça nous a déjà pris pas mal de temps. On en avait fait une petite lecture, déjà à la baignoire, un an après. On s'est dit, ok, c'est pas du tout ça, faut qu'on recommence tout, on a repris, et puis ça a de nouveau duré des mois, et puis l'an dernier on s'est dit ça suffit, on y va, et on s'est mis à avoir des vraies répétitions, voilà. D'accord. Comme ça que c'est né.
1: Ouais. Et alors Michael, quand ils vous ont dit qu'ils avaient choisi un de vos textes, quel effet
3: D'abord on est touché parce que c'est un signe d'amitié, et puis comment dire, je me suis dit, tiens, enfin, mon texte lu par d'autres que moi-même, ça va me permettre de comprendre ce que j'ai écrit. Voilà. Et c'est vrai que je découvre ce texte, mais comme un spectateur, comme si je ne l'avais pas écrit, ou je commence à le comprendre.
1: Oui,
3: voilà.
1: Ouais. Ah, c'est fou ça. Hein. Oui. Ouais. Donc voilà, ça doit être là. Bon, évidemment, vous êtes en pleine répétition.
0: Oui.
1: Vous assistez. Alors, vous assistez à leur travail, leurs travaux, leurs répétitions, Michael.
3: J'essaie de venir une fois par semaine, mais j'ai rien à leur dire vraiment, hein, parce qu'ils sont dans le texte. Ils le connaissent mieux que moi, je pense.
1: Ouais. Oui.
0: Non, mais ce qui est intéressant, c'est tout le travail dont parlait Jean-Marc, c'est-à-dire qu'on a mis quelques temps à créer cette version-là. Et ce texte parle beaucoup d'une version du livre. Il aurait existé une première version, une deuxième version, on ne sait pas quelle est la version. Et c'est vrai que nous aussi, on a plusieurs versions. Et donc il y a une espèce de vertige qui se crée autour de ce texte, avec Michael, d'ailleurs, par rapport à la vie de Michael, par rapport à nous trois, je veux dire, qui nous connaissons, etc. Et donc on a tout un travail que le temps a patiné aussi, et qui j'espère se verra sur le plateau en termes de patine.
1: D'accord. Donc voilà, Jean-Marc, Bella, deux comédiens au plateau, face à une multitude de voix et de personnages, comment avez-vous travaillé? Pour nous donner à voir, à entendre, mais aussi à voir.
0: Non, mais là, tu poses la question. Effectivement, la question était pendant tout un temps quand on a créé effectivement cette version-là, c'est effectivement de où allons-nous nous situer. C'est une narration. En même temps, il y a des apparitions de personnages. On ne va pas, c'est pas un stand-up, donc on va pas commencer à caricaturer ou à jouer les personnages. Donc là, on essaie de trouver à travers la narration. Assez fidèle, en étant chacun une personne sur le plateau, de raconter est impropre, de faire apparaître effectivement ce monde-là. Mais il n'y a pas d'incarnation, en tout cas des personnages dont on parle. Il y a une incarnation, mais qui n'est pas celle des personnages. Une incarnation de Jean-Marc et moi, qui, espérons-le, ne sommes pas que Jean-Marc et moi sur le plateau, pour faire passer ce texte. Nous sommes des passeurs. Nous sommes des témoins. C'était aussi cette idée-là aussi, l'idée de témoigner et de faire passer ce texte qui date d'il y a 40 ans, qui fait appel à d'autres choses de l'histoire qui sont bien plus anciennes, qui fait lui-même appel à des choses qui sont plus anciennes. Vous voyez ce que je veux dire? C'est la profondeur de l'histoire, puis nous on se trouve au bout, on est des témoins et on porte la parole.
1: D'accord. Et alors ce texte, a-t-il une actualité au jour d'aujourd'hui?
0: Oui, je pense encore. Que dans le monde des variétés et des guerres que nous avons autour de nous, dans des tensions extrêmes et la binarisation, enfin le fait de l'opposition binaire des avis et des propos des uns et des autres, oui, je pense que c'est un texte qui apaise au sens qu'il porte la paix, effectivement, et qui ne va pas dans un extrémisme quel qu'il soit. Et donc c'est un texte d'ouverture, c'est un texte d'humanité.
1: Ah, ça va faire du bien. Ça va faire du bien, on
0: oui,
1: en a besoin.
0: Je pense aussi qu'on est porté par cela aussi, Jean-Marc et moi, dans la volonté de le faire entendre.
1: D'accord. Alors, on va faire une nouvelle petite respiration musicale avec un morceau de Denis Fournier. Bella, c'est vous qui l'avez choisi. Denis, c'est votre chouchou, mais c'est pas que votre chouchou. Parce
0: c'est
1: que
0: pas que
1: aussi...
0: mon chouchou, quand même. Il y a beaucoup d'autres chouchous.
1: Voilà. Non, puis on l'aime beaucoup aussi. Non,
0: c'est la sortie d'un album qui est sorti, et dont il va y avoir une présentation le dimanche. Alors, je ne sais plus, c'est en novembre. Je dirais le 6, mais je ne suis pas sûr. À la baignoire, il va y avoir une sortie de l'album de Denis, effectivement.
1: Ah, très bien. Bon.
4: Ah, le 6.
0: C'est pas le 6, parce qu'on a un autre... Merci, Miguel. Ça doit être le 7, alors, ou un truc comme ça.
1: D'accord. Bon, le 6, vous avez autre chose. Nous ne saurons
0: voilà,
1: pas quoi.
0: Non, mais... c'est secret.
1: Un repas.
0: Entre autres,
1: bon, voilà. Et donc, et à la suite de ce morceau, Jean-Marc nous dira un extrait texte. Hein, et toujours sur Radio FM+.

0: y avait des voyageurs, des mâles, des valises de carton bouilli, des ballots, la sueur, la laine, l'embut gelé des vivants et des morts, des mots glacés sur les vitres du compartiment. Il fallut décliner nos identités, montrer nos papiers et d'autres papiers encore. Il fallut raconter nos histoires et le commencement contenait déjà la fin, le bout du voyage, la dernière butée, les wagons désemplis et la dernière station, l'incontournable dernière station.
1: Jean-Marc Bourg, un grand merci. Donc un extrait de Nocturne pour hâter la venue du jour à découvrir à la baignoire du 14 au 23 octobre. La langue est au cœur du projet. Le yiddish apparaît ici comme une langue porteuse d'une culture, d'une mémoire et d'un monde aujourd'hui largement disparu. Quelle place donnez-vous à la musicalité de cette langue ? Est-ce qu'un travail sonore a été créé autour de la mise en scène et du texte?
2: Alors, je peux répondre en deux temps. D'abord, j'aimerais peut-être que Michael réponde.
1: Oui.
2: Et c'est, ce qui est intéressant pour nous, ce qu'on a remarqué avec Jean-Marc à l'écoute du texte, c'est qu'il y a des accents dans le texte qu'on peut repérer comme des accents yiddish, mais très très lointains. Ça, je ne sais pas si Michael, tu l'as écrit certainement avec cette idée-là. Et dans la deuxième réponse, c'est il y a un travail qui a été fait par Denis Guénou. Il y a un moment un peu plus musical qui a été fait avec nos voix, les voix
1: de Jean. Éric Guénou.
2: Qu'est-ce que j'ai dit?
1: Éric Denis.
3: Denis,
1: c'est pas grave.
2: C'est
1: Denis Fournier, Éric Guénou.
2: Je fais partie du musicien au philosophe, pardon. donc Éric Guénou, voilà, qui a travaillé, qui nous a fait une très très belle composition musicale. Il y a un moment musical. Sinon, sur la musicalité de la langue et du yiddish, je peux te laisser répondre plutôt, Michael.
1: Oui.
4: Ouais, c'est simplement, moi, curieusement, je comprends le yiddish, mais je ne le parle pas. C'est une langue que j'ai entendue dans l'enfance. Et je me suis aperçu, c'était un des déclencheurs du texte d'ailleurs, je me suis aperçu que parfois, quand je parle, donc en français, je me surprends à avoir des accents de cette langue-là que je n'ai jamais parlé. Voilà. Mais que j'ai entendu.
1: Mais sans vos gènes, enfin.
4: Voilà. Je ne sais pas si c'est dans les gènes ou ça se trouve dans la voix et sans doute dans l'oreille. Donc je pense qu'il y a effectivement une musique qui est dans le texte lui-même. Et puis cette musique, ce sont eux qui la reconstituent.
2: Cette musique qui est la mémoire de la mémoire,
4: oui,
2: qui est plus vieille que le premier des mots.
4: Voilà.
1: Et donc vous parliez d'une création musicale de Éric Guénou. Oui. Comment a-t-il travaillé du coup là-dessus? Il a, évidemment, il a dû s'inspirer du texte. Comment
2: Eh bien, on a demandé à Eric de passer. Il est passé à plusieurs répétitions, à plusieurs stades du travail. Ensuite, il nous a fait une proposition musicale sur laquelle nous avons dit le texte, etc. Puis ensuite, il y a eu des ajustements. Et pour avoir une version finale qui date de ce matin, je crois, qui est peut-être finale. Qui est peut-être finale. Donc voilà, c'est un travail pendant les répétitions. Et lui travaille chez lui, il nous a fait des propositions musicales.
1: D'accord.
2: Sur une séquence qui dure à peu près 7-8 minutes.
1: D'accord. Alors, il y a 6 représentations, ce qui est assez rare. Hein.
2: Ah oui, non, mais là, c'est carrément, c'est le zénith, quoi.
1: C'est génial, bravo.
2: On fait jamais ça, on fait jamais ça à la baignoire. Oui, parce que je pensais que c'est d'abord, c'est un texte qu'on défend. C'est un texte que j'avais voulu, que tout le monde, je voulais faire en sorte que tout le monde puisse l'entendre, donc effectivement.
1: Et puis voilà, la jauge est limitée, il me semble. Hein.
2: La jauge est limitée, limitée par rapport à la baignoire, elle est 30-35 personnes, alors que la baignoire, la jauge, c'est 45, donc on n'exagérons pas non plus.
1: Oui,
2: mais on avait besoin de cette intimité et de cette façon de parler à un peu de public à la fois.
1: D'accord.
2: Voilà, et c'est bien parce que nous, Jean-Marc et moi, on se donne la peine, effectivement, de jouer 6 fois. Je pense que nos camarades en face vont parler pour le festival, effectivement, des difficultés inhérentes à la profession en ce moment. Donc on a joué aussi 6 fois parce qu'on a décidé qu'on pouvait se le permettre.
1: D'accord,
2: voilà.
1: Bravo.
2: Vous m'avez compris.
1: Oui. Bravo. Et la première représentation est déjà complète.
2: Elle est déjà complète, oui.
1: Hein?
2: Donc c'est à partir du 15 qu'on peut commencer à réserver.
1: Oui. Alors on réserve sur Aloha Sauce?
2: C'est-à-dire vous pouvez aller sur le site de la baignoire, vous verrez au moment sur le Nocturne pour rater la venue du jour, vous descendez et vous avez sur chaque date, vous avez un petit onglet qui vous reporte à Hello Asso et vous choisissez votre place. Et donc la réservation peut se faire en ligne. Oui. Sinon, je rassure tout le monde, vous pouvez téléphoner, vous pouvez nous envoyer des mails pour réserver. Voilà, si c'est trop compliqué.
1: Voilà. Oui, parce que Hello Asso, je suis désolée, mais moi, il m'énerve quand il demande nom, prénom, date de naissance, où vous êtes, et ceci, cela. Trop de questions, ça m'agace.
2: Mais c'est pour mieux te connaître, Annick.
1: Oui, ben, c'est bon.
2: Il faut que tu te fasses des amis par Hello Asso.
1: Donc, la baignoire. Mais là, une minute pour présenter quand même votre lieu. On refera une émission pour présenter votre programmation. Mais là, voilà.
2: Ben, c'est un lieu qui existe depuis 22 ans, qui est consacré aux écritures contemporaines, à la promotion des écritures, des auteurs et des compagnies de chez nous qui ont besoin d'un petit abri à certains moments pour pouvoir mettre au jour leurs propositions. Moins d'une minute.
1: Parfait. Donc vous êtes 7 rue Brouyès. C'est dans le quartier Gambetta, juste à côté du Dôme.
2: À côté d'ici.
1: Voilà, à côté de chez nous, de la radio, c'est-à-dire du Carrousel. Quoi dire de plus? Eh bien écoutez, venez.
4: Moi j'ai une chose à dire de plus que je voudrais qu'on n'oublie pas. Qu'il y a aussi d'autres personnes qui ont travaillé sur le spectacle. Christophe Forêt pour les Lumières.
2: À la Lumière.
4: Et Sabine Armand pour les costumes.
1: Voilà. Très bien, très bien. Michael, Bella, Jean-Marc, c'était un plaisir de vous recevoir. Donc je rappelle que Nocturne pour hâter la venue du jour est une adaptation d'un texte de Michael Gluck qui s'appelait Mèche, voilà. À la conception et au jeu, Bella Zupan, Jean-Marc Bourg. Et donc ce sera du 14 au 23, les mercredis, jeudi et vendredi.
2: Absolument.
1: À 19h30. Voilà. Eh bien.
2: On vous y attend nombreux, évidemment.
1: On se retrouve très vite pour la seconde partie d'émission.

0: Liva, Hugo Martinez, rebonjour.
1: Bonjour.
0: Julie, vous êtes metteuse en scène et comédienne. Hugo, vous êtes auteur et comédien. Comment vous êtes-vous rencontrés et qu'est-ce qui vous a amené à créer votre compagnie Caravel?
2: Alors, on s'est rencontrés à l'école. On a fait les cours Florent ensemble. Enfin, moi, j'étais de la première promotion des cours Florent et Hugo la deuxième.
3: De Montpellier.
2: De Montpellier, tout à fait. Et Hugo, on a dû s'intercroiser. Hugo, lui, il est auteur et du coup, il m'a partagé des textes que j'ai beaucoup aimés. On avait une esthétique commune. Donc oui, il y a eu un coup de foudre artistique. Oui.
3: Une même vision du théâtre, en fait.
2: Tout à fait. Super.
0: Ouais. Et alors, la compagnie, vous l'avez créée en sortant de l'école ou déjà vous travaillez dans la tête là, quand vous étiez encore au cours Florent ou...
2: On sait très bien qu'après l'école, il n'y a pas forcément de porte qui s'ouvre à nous. Donc moi, en tout cas, ça a commencé à me poser des questions, à me dire il va falloir que je travaille après. Et quand j'ai terminé ma formation, j'ai dit à Hugo, bon écoute, allez, viens avec moi, je t'embarque. On crée la compagnie et on crée un premier spectacle.
0: D'accord.
2: Voilà, dans la foulée.
0: D'accord. Et alors, cette compagnie Caravel, alors, on va expliquer, parce que je vous ai déjà posé la question, mais tous les auditeurs n'ont peut-être pas forcément entendu.
2: Ils ne suivent pas depuis 3 ans.
0: Voilà. Hein. Alors, Caravel, pourquoi? Alors, quand on veut écrire Caravel, sur l'ordi, évidemment, ça fait Caravel, donc il faut vérifier qu'il n'y a pas de faute
2: d'orthographe.
0: Caravel. Alors, dites-nous pourquoi Caravel.
3: Alors, exactement, c'est Caravel.
0: Ah, Caravel.
3: Parce qu'en fait, il y a le mot rêve dedans. C'est un mot qu'on a composé entre la caravelle, le petit bateau d'exploration, parce qu'on ne savait pas forcément où on allait. Et on considère que le théâtre, c'est aussi une exploration. Mmh. Et le rêve, parce qu'on travaille beaucoup autour de tout ce qui est onirique. On a une imagerie...
2: assez forte.
3: Oui. Oh non, c'est voilà. Donc c'était vraiment pour condenser notre esthétique et notre recherche théâtrale.
0: D'accord, mais justement, du coup, à ce jour, quelle est votre identité artistique? Comment vous la définiriez? Comment vous la présenteriez?
2: Alors, nous, autour de la compagnie, on travaille autour des mythes et des contes et des écritures contemporaines. Et du coup, notamment autour des écritures de Hugo. Si je peux raccourcir.
3: Ouais, c'est ça. L'idée vraiment de la compagnie, c'est de travailler autour de grands mythes et de grands contes qu'on réadapte. Par exemple, en ce moment, on travaille sur Blanche-Neige. C'est une commande d'écriture de Julie, mais c'est pas du tout l'histoire qu'on connaît de Walt Disney. C'est dans un univers très contemporain.
0: D'accord. Voilà. Justement, puisque vous parlez de Blanche-Neige, on pourra le voir là d'ici un an ou deux. Vous en êtes où?
2: Eh bien oui, on espère d'ici un an, si on a des productions qui tombent, mais ça on en parlera. Mais on espère une première en 2028. Là, on est en plein parcours de production pour ce spectacle.
3: Oui. On aura une lecture musicale du texte quand même chez Dutheral.
2: En mai 27.
0: Ah, d'accord, ouais. Très bien. Bon alors, vous êtes à l'origine du festival... À venir, alors A majuscule entre parenthèses, venir avec un V majuscule, dont voici la 3e édition. Quelle en est la genèse?
2: On en parlait tout à l'heure. Non, mais c'est des questions qu'on s'est posées avec Hugo, justement, en sortie d'école, on n'a pas spécialement la voix royale. Avec du travail. Donc, on a commencé à monter notre première pièce, et puis finalement, on manquait beaucoup de visibilité, beaucoup de lieux de répétition. Et on s'est dit, mais il faudrait qu'on essaye de créer un endroit où justement on puisse inviter du public ou des professionnels à voir ce qu'on est en train de créer. En parlant en tout cas autour de nous à des compagnies, des copains et des copines, on s'est aperçu que c'était le même problème pour tout le monde. Donc c'est pour ça qu'on a commencé à se rapprocher pour la première édition de la Compagnie Maritime, qui est un lieu à Montpellier, une école, et qui, c'est pareil, sont un peu dans cette vague-là d'aider les jeunes après les études. Mmh. Et donc on a créé ce premier week-end où on a invité des compagnies, montrer des maquettes devant... un premier public.
0: Ouais. Je trouve que c'est hyper courageux de votre part, Bella, Jean-Marc, Mickaël. Ils sortent des cours Florent, ils sont jeunes, ils connaissent personne.
4: Mais je pense qu'il faut
0: ils ont cette volonté.
1: Il faut cette volonté, cette énergie, effectivement, pour faire reconnaître. Et puis, ce qui est généreux de leur part, c'est effectivement de faire d'en faire profiter tous les copains, parce que ça demande quand même beaucoup de travail de faire ce genre d'événement. Vous pouvez en parler de combien de temps à l'avance vous vous préparez, les lieux qu'il faut contacter, etc. C'est un boulot important.
0: C'est énorme.
1: Et je pense que, ne fût-ce que de donner de l'espoir encore aux jeunes qui sortent des écoles, ce n'est pas rien.
0: Oui, on est d'accord. Oui, oui, franchement, bravo.
3: En fait, le parcours de production d'un spectacle, c'est un sacré chemin, on le sait, et encore plus peut-être pour les jeunes compagnies qui sont complètement inconnues et dont le travail n'a pas encore été vu par les professionnels du milieu, donc les programmateurs, programmatrices de théâtre, les institutions. Et on voulait vraiment un endroit où on puisse un peu concentrer nos forces, où une directrice ou un directeur de théâtre peut se dire, bon, ben, en une après-midi ou une soirée, je peux découvrir 4 ou 5 jeunes compagnies. Ça me coûte pas grand-chose parce que c'est juste une soirée ou une après-midi et c'est des jeunes compagnies qui vont être amenées à les contacter après, prendre des rendez-vous, peut-être leur présenter des spectacles. Et au moins, c'est beaucoup plus simple d'initier un dialogue quand on a déjà un petit peu un visage sur un nom d'une compagnie, qu'on connaît déjà un tout petit peu le travail, même si c'est un travail qui est très, très frais, très vert. Mais ça permet de savoir un peu de quoi on parle et ça noue un dialogue plus facilement.
0: Oui. Alors, le concept et l'esprit du festival, et est-ce qu'il a évolué sur 3 ans?
2: Il ne fait qu'évoluer. On a toujours de nouvelles idées à chaque fois.
0: J'imagine bien.
2: je ne sais pas, Hugo, tu veux en parler?
3: Si tu veux. Vas-y. Allez, je commence. le principe même du festival, c'était au début juste sur un temps de 2-3 jours, de rassembler plusieurs compagnies très jeunes, dont c'est le premier ou deuxième spectacle, sortant des différentes écoles de théâtre de Montpellier, mixant les parcours privés et publics. Ça, on considérait que c'est très important aussi. Juste des compagnies qui viennent présenter des maquettes de leur spectacle, une vingtaine de minutes, une trentaine de minutes, où ça s'enchaîne, et où entre, on regarde 2-3 formes, on fait une pause, où on ouvre un bar, les publics peuvent discuter avec les artistes, échanger, donner des retours. Et donc l'idée, c'était d'avoir vraiment un festival comme ça, de visibilité, de découverte des jeunes artistes de Montpellier. Mais on s'est dit, comment?
2: Oui.
3: Parce que
2: c'est beau, un moment de visibilité, les compagnies elles sont très contentes, mais après c'est pareil, tu es de nouveau seul dans ton processus de travail. Donc
0: alors,
2: vas-y,
3: comment on peut vraiment aider encore plus que ça ces compagnies. Donc on a pris notre petit bâton de pèlerin et on a essayé de trouver des partenaires et on s'est dit en fait on va créer un espèce de parcours sur un an. Donc les compagnies viennent une première année au festival présenter leur maquette d'une vingtaine de minutes de spectacle. Et dans l'année, on leur trouve au moins une semaine de résidence dans des lieux partenaires. Donc cette année, on commence à avoir des partenaires très intéressants, notamment la Bulle Bleue, la Friche Mimi, le Trioletto. Enfin, on commence à avoir certains lieux qui s'engagent derrière cette initiative. Et ça permet à ces compagnies de... Alors pour l'instant, ces résidences-là ne sont pas financées, mais l'idée dans le futur, c'est de pouvoir réellement les financer. Mais ça leur permet d'avoir un espace de travail vraiment professionnel, avec un accueil technique et
2: un beau plateau.
3: Exactement. Mmh. Et ces compagnies-là reviennent l'année d'après, dans le festival, présenter un avancement de leur projet, donc une maquette un peu plus longue.
2: Si ça s'est très bien passé pour eux et qu'ils étaient en fin de création, ils peuvent présenter une nouvelle ébauche de quelque chose.
3: D'un nouveau travail.
2: D'accord.
3: Voilà.
2: Texte,
0: d'accord.
3: Et donc chaque année, on a en fait 4 à 5 toutes nouvelles compagnies qui viennent, qui sortent d'école, et 4 à 5 compagnies de l'année d'avant.
0: Oui,
3: il y a un roulement comme ça, il y a une transmission aussi qui se fait entre
2: les
3: compagnies.
2: Les nouvelles équipes et les anciennes. Ouais.
3: C'est ça.
0: Ah, ouais. Franchement, c'est fantastique.
2: Il y a du beau lien.
0: Franchement, je suis épatée. C'est bien. Et alors, du coup, votre édito, là, est super. Donc, j'aimerais bien que vous nous le lisiez.
3: C'est moi qui lis l'édito.
0: Allez, Hugo.
3: Allez, très bien. Nous sommes toujours là, plus que jamais. Certainement pas intacts, ni certains de l'avenir. Mais toujours là, à fabriquer des paroles, des images, des mondes. À l'heure des coupes drastiques dans les budgets publics, du repli sur soi, de la haine et du mépris qui frappe aux portes de nos demeures, nous avons besoin d'espaces d'expression libre, des lieux de bienveillance, sans naïveté sur l'état du monde, mais où s'exprime une forme de joie salvatrice. Des lieux où une idée n'a pas besoin d'être rentable pour avoir le droit d'exister. Des lieux où l'on puisse chercher avant de savoir. Nous voulons des scènes où l'on puisse encore se tromper. Nous voulons des rencontres qui n'auraient pas pu avoir lieu ailleurs. Des artistes qui se découvrent. Des spectateurs et des spectatrices, et professionnels et professionnelles, qui restent partager un verre après le spectacle. Parce que le théâtre, au-delà de l'art, est peut-être avant tout une grande maison où vivre ensemble fait sens. Nous voulons du théâtre vivant, c'est-à-dire imparfait, peut-être fragile, dangereux parfois, mais furieusement vivant. C'est l'essence même du festival à venir, et nous le défendrons toujours avec la même conviction. Regarder une œuvre naissante demande une attention particulière. Accepter ses failles, ses hésitations et ses fulgurances. Regarder non pas ce qu'elle devrait être, mais ce qu'elle pourrait devenir. Depuis 3 ans, nous parlons d'artistes à venir. Peut-être nous sommes-nous trompés. Ils sont déjà là. Il nous suffit d'ouvrir les yeux.
0: Bravo, très très bien. Donc voilà, un festival à venir, à découvrir du 14 au 17. Donc dans deux lieux, le Trioletto et le Hangar Théâtre, on va développer tout ça. Bon, enfin moi je veux dire chapeau, hein. Et c'est vrai que j'adore, c'est beau de découvrir ces jeunes artistes et de les voir évoluer, quoi. C'est hyper important, hein.
1: Moi, ce que je remarque, c'est que vraiment, il y a dans l'édito, c'est toujours ce besoin, effectivement, comme on le disait pour nous, c'est ce besoin de se retrouver, ce besoin d'humanité, ce besoin, effectivement, de lutter et de résister au monde tel qu'il est, tel qu'il nous apparaît.
0: Oui, tout à fait. Ah, oui.
2: Faire ensemble, oui.
0: Ah, bah oui, oui. Alors voilà, c'est quand même un festival. Assez différent d'un festival de spectacle abouti, je dirais, hein. Et donc vous présentez des œuvres en construction, des sorties de laboratoire, des premières formes, des lectures, et aussi voilà. Donc c'est une manière de, c'est votre façon de défendre le théâtre, hein, votre idée aussi du théâtre.
2: Oui, c'est pour montrer aussi un petit peu. On n'a pas forcément l'habitude de, en tant que public, d'aller voir du théâtre en construction. Et là, voilà, c'est leur ouvrir les portes et ils peuvent voir comment ça se pense, ça se réfléchit. On fait des tests. Et donc voilà, je trouve ça plutôt bien de leur amener ça aussi.
0: Oui, et je trouve que ça fonctionne. Je pense aussi à Texte en cours où c'est un peu le même principe. Hein. Mm-hmm. Et franchement, le public est là quand même. Hein.
2: Complètement. Puis il est intéressé, le public est intéressé pour faire des retours. Nous, c'est ce qu'on... Bah, du coup, c'est cette année, on essaye de mettre ça en place aussi, d'avoir un... Je les appelle les complices d'avenir. Ça va être un petit comité de 10 personnes, qui soient professionnels du théâtre ou pas du tout, et qui soient guidés avec un carnet de regard pour pouvoir faire des retours aux formes qu'ils vont voir.
0: Ah, mais c'est très bien, ça. Ah oui.
3: Ça, on l'a mis en place cette année. On va le
2: tester. Tout à fait.
0: D'accord. Donc ça fait partie des nouveautés de cette année. Il y en a d'autres, en fait, puisqu'on parle de nouveautés.
2: Mais oui, il y a 2 autres rendez-vous aussi. Mais ça, c'est vraiment pour les compagnies du territoire, parce qu'on va l'ouvrir aux artistes du territoire et les compagnies aussi qui sont dans le festival. Mais on a mis en place un temps de rencontre avec 2 programmatrices qui de lieu, donc Annelise Salon de la Vista et Elodie Saos du coup de Mirval, du Centre culturel Léo Mallet. Et donc ils vont venir rencontrer les compagnies, ils vont parler un petit peu de comment elles conçoivent une programmation et surtout comment nous, compagnies, on doit démarcher des professionnels parce qu'on ne sait pas...
0: Bah, on ne vous l'apprend pas à l'école, bah
2: parce qu'on envoie 15 mails et des rappels et à quel moment c'est du harcèlement. Enfin, en tout cas, voilà, c'est pour mieux comprendre aussi leurs problématiques à eux et agir intelligemment des deux côtés.
0: Oui.
3: Ça, parce que parfois il y a quand même un peu des incompréhensions aussi entre compagnies et programmateurs, programmatrices. Et ça permet peut-être un peu de casser les barrières, de mieux comprendre le métier aussi. Qu'est-ce qu'un théâtre attend d'un dossier exactement? Qu'est-ce qu'il regarde vraiment dans un dossier? Et peut-être permettre aux compagnies de mieux cibler aussi.
0: Bien sûr.
3: Les théâtres et pas s'épuiser à envoyer des quantités de mails et se mettre à s'énerver parce qu'il y a 0 réponse.
0: Tout à fait. Et alors, vous avez des subventions ou pas pour ce festival?
3: Alors oui, on a
0: je veux dire, c'est pas possible. Non, bien sûr. Impossible.
2: Oui.
3: Pour l'instant, financièrement, c'est encore assez, c'est tout petit, hein, c'est très fragile.
2: Oui, on est quand même.
3: Ouais, c'est ça.
2: Comme les maquettes, finalement.
3: Exactement. On est quand même soutenu par la ville de Montpellier et par le CROUS.
0: Oui.
3: Donc, donc ça nous permet quand même d'avoir un peu de financement.
0: Oui.
3: Et en fait, sur le temps du festival, nous, on monte un bar éphémère associatif.
0: Il faut faire marcher le bar.
3: Exactement.
2: Exactement.
0: Ah, bah oui.
1: Avec modération ou non?
3: Alors,
2: surtout pas.
3: Jusqu'à épuisement des stocks.
2: Voilà.
3: en fait, tous les bénéfices sont reversés au festival pour, principalement, nous, ce qu'on veut le plus, c'est payer les équipes techniques, parce que ça demande quand même.
2: Une grande mobilisation technique.
3: Une grande mobilisation technique, surtout que maintenant on est sur deux lieux.
0: Oui.
3: Les artistes au plateau. Commencer à les rémunérer aussi, parce que c'est important pour nous qu'il y ait une vraie professionnalisation, même si ce sont des premiers spectacles, ce sont des ébauches. On sait ce que c'est cette galère-là, et c'est quand même le minimum d'être rémunéré pour son travail.
0: Et alors, concernant les projets là, que vous choisissez, que nous allons voir, est-ce d'abord une question d'écriture, de personnalité artistique, de potentiel du projet, ou chercher une diversité d'esthétique? Comment se font vos choix?
2: Mais à la base, nous, on se tourne vers des... Donc, il y a 5 principales écoles dramatiques à Montpellier. Donc, il y a le CRR, le Master Créa.
0: CRR développé.
2: Le Conservatoire
0: rayonnement
2: régional.
3: Qui est à la Cité des Arts.
0: Voilà.
2: Exactement. Qui a une formation théâtre, du coup.
3: Exactement.
0: Tout à fait.
2: Donc, Master Créa, on disait, la Compagnie Maritime, qu'on a dit tout à l'heure aussi, les cours Florent de Montpellier et
3: le Conservatoire National, l'ENSAD.
0: L'ENSAD, d'accord.
2: Donc du coup, le but, c'était vraiment d'aller choisir une compagnie sortante de ces écoles-là et après de discuter plus avec elles. Parce qu'on n'est pas trop... en fait, on laisse libre cours à l'esthétique, à l'écriture. Enfin, vraiment, ce sont leurs projets à eux. Nous, on est là pour les écouter, identifier leurs besoins.
0: Et vous faites une sélection, quand même?
2: Oui.
3: On commence à faire une sélection. C'est beaucoup sur la rencontre humaine.
2: Oui, c'est ça.
3: On rencontre les équipes, on discute. Et on essaie de voir aussi à quel endroit ils sont dans leur projet et si le festival peut vraiment les aider.
2: C'est ça.
3: Donc, alors jusqu'à présent, c'était assez simple. Maintenant, on commence à avoir carrément des dossiers de candidature et tout. Donc, il va falloir
0: on revoit un peu notre manière.
3: Voilà,
0: c'est ça, c'est bien, c'est du succès.
2: Exactement.
3: Ouais. On demande aussi beaucoup de conseils aux écoles qui sont partenaires maintenant du festival.
0: Oui.
3: S'ils ont repéré des compagnies qui sont sorties de leur formation et s'ils en ont à nous conseiller. Nous, on essaie quand même de voir un peu le travail aussi. Si c'est possible, si elles ont déjà
2: un peu avancé,
3: dans
2: le processus, mais...
3: Et sinon, c'est de la rencontre.
2: Ouais,
0: d'accord. Et alors, vous avez évoqué là un accompagnement sur 2 ans, c'est-à-dire concrètement comment vous allez un véritable suivi que vous allez mettre en place, comment ça va se faire concrètement?
2: C'est ça. La première année, ils passent au festival, ils montrent une maquette de 20 minutes. Ils ont une semaine de mise à disposition dans un lieu partenaire et l'année d'après, ils sont réinvités au festival à montrer l'avancée d'un travail ou l'ébauche de quelque chose de nouveau.
0: D'accord.
2: Ouais, ouais.
0: Bah, du coup, ça me fait penser là, dans votre programmation, alors ça concerne le vendredi 16 où vous avez le collectif... Le collectif du mauvais côté de la mer, voilà, qui en fait vient pour la seconde fois. Ça fait partie, c'est un exemple de compagnie que vous suivez.
3: Exactement.
0: Vous allez nous lire un petit extrait de ce texte.
2: Allez,
0: un chiche. Alors, ça s'intitule « Il était une énième fois ». Et après, vous m'expliquez avant pourquoi vous avez choisi ce texte,
2: oui.
0: Julie.
2: Oui. Moi, je tiens juste à dire que il est interprété en arabe par Sandy Gazarian. Très très bien, mais moi je vais lire en français du coup parce
3: que c'est une traduction.
0: Et le public alors on l'entendra.
2: Vous entendez la langue arabe, mais vous avez des sous-titres en français.
0: Il y aura des sous-titres.
2: Voilà.
0: Oh là là, mais vous êtes moderne, dites donc.
2: On essaie.
0: Techniquement, faut le faire.
3: On a une super équipe technique.
0: Ah oui. Mais là, vous voulez dire quelque chose?
1: Non, pas du tout.
0: Ah d'accord. Je vais être très attentif.
1: Oui, non, j'étais déçu que Julie ne parle pas arabe, c'est tout.
2: J'essaie, je mais...
0: L'année prochaine, elle va s'y mettre.
2: Oui, exactement.
0: Yann l'arrête, Julie, vous savez. Alors, on vous écoute, Julie.
2: Comment on dit en français « Je me suis emprisonnée en toi » Ou tu sais quoi ? Veux-tu vraiment de moi ? Comment réussir à me convaincre avant même de convaincre les autres, alors que tu laisses toutes les portes ouvertes pour que je puisse fuir ? Viens, je te dis autre chose. Tu es ma pire histoire d'amour. Ne reste pas silencieux. Lutte pour moi. Brûle l'aéroport, bloque les routes qui y mènent. Agis pour moi comme moi j'ai agi pour toi. Ou juste dis-moi, ne pars pas. Tu sais, lorsque je tournerai le dos pour partir, on devra de nouveau faire connaissance à mon retour. Peut-être que je n'aurai plus le temps ni l'énergie. Peut-être que ce qui m'attend ne te laissera aucune place et le monde ne suffira pas sans toi. Ça te fait peur ? Peut-être que je ne rigolerai plus en entendant tes blagues et que mon corps ne supportera plus tes sons. Donne-moi quelque chose d'autre que ces cimetières que tu as creusés si profondément, à tel point que tu ne sais plus comment en sortir. Et moi, je ne sais plus quoi jeter dedans pour remplir cette fosse. Ou peut-être, dis-moi, ne pars pas. Tu penses que je suis autant accro à toi parce que je sais qu'à n'importe quel moment, je pourrais te perdre ? Je pense que l'être humain s'agrippe à une terre arrachée et, naturellement, il essaye de la réparer. De l'améliorer. Il se persuade que sa responsabilité et tout son être embrassent l'histoire de cette terre. Je t'ai dit qu'on vit une mauvaise histoire d'amour. Le pire, c'est que là-bas, je vais te décrire en tant que rêve aux personnes qui ne te connaissent pas. Je te présente devant des étrangers comme si tu étais un rêve. Et toi, rien en toi ne me représente. Je sens que tout le monde s'est habitué à ma décision, sauf moi. C'est moi qui ai pris la décision et c'est moi qui l'exécute. Assoiffée, abattue, je suis partie et je suis tombée. J'ai couru, j'ai marché, j'ai créé, j'ai espéré, j'ai refusé. J'ai douté, j'ai ri et j'ai pleuré. J'ai trop pleuré. Et je t'ai oubliée, mais je me suis souvenue. Et tu ne m'as toujours pas dit « ne pars pas ».
0: Merci, merci Julie Val. Donc un extrait de Il était une énième fois de la compagnie ou la du compagnie ou collectif,
2: collectif
0: alors,
2: hein, ouais, du mauvais côté de la mer,
0: voilà, du mauvais côté de la, que ouais. Nous pourrons donc découvrir le vendredi 16. Soir,
2: tout
0: voilà.
2: À fait, en forme longue.
0: Voilà,
2: 50
0: ouais,
2: minutes.
0: Ouais, ouais. Alors voilà, on va détailler un peu la programmation. Donc, comme je disais, le festival se déroule sur deux lieux, le Trioletto et le Hangar Théâtre. Comment vous avez pensé cette répartition ?
2: Alors, ben, nous, on voulait absolument que... déjà, il y a un temps professionnel pour les compagnies, donc pas ouvert au public, mais nous, on invite les pros. Et ça, c'est le Trioletto qui nous a dit qu'il pouvait accueillir cette fameuse journée. Et je trouve qu'en plus, le Trioletto est un très bel écrin, justement, pour ce genre de maquette et pour faire venir des professionnels voir les artistes. Donc en fait, le mercredi après-midi, il y a nos quatre jeunes nouvelles compagnies qui vont passer devant les pros. Et le soir, du coup, on fait une soirée d'ouverture à la suite au Trioletto.
0: Dès 18h.
2: Exactement. Donc il y a une nouvelle compagnie qui ouvre le bal, donc Solon Compagnie. Ensuite, on aura de l'extérieur. C'est pareil, cette année, on va tester. Il y a une compagnie en extérieur.
0: D'accord.
2: Voilà, donc à nos lueurs. Et ensuite, on passe avec transmission de la Nutsch Compagnie. Et c'est une forme longue de 50 minutes.
3: D'une compagnie qu'on avait accueillie, du coup, l'année dernière.
2: Tout à fait.
0: D'accord. Donc, le Trioletto se situe 75 avenue Augustin Flich. Le tram, c'est le 1, l'arrêt Université Sciences et Lettres.
2: Voilà. Et c'est vrai à que côté du rond-point du donut, c'est de la saucisse. Wow, les Montpellierins,
0: voilà,
2: ils le sauront.
0: Oui. Et donc, comme on l'a précisé, c'est en entrée libre. On arrive au vendredi 16, donc rendez-vous au hangar à partir de 19h.
3: C'est ça, exactement. Donc, au Hangar Théâtre, là, ça va être la soirée du vendredi. Petite nouveauté également, cette année on fait aussi, on a très envie de faire découvrir des textes d'auteurs et d'autrices de Montpellier. Et donc on a des gens qui sont invités pour faire des lectures également. Donc la soirée va commencer avec une lecture d'un texte d'une autrice montpelliéraine qui s'appelle Noémie Nicoloso. Le texte s'appelle Monstres Matériaux. Donc ce sera une lecture qui va commencer, qui va débuter la soirée, suivie d'une petite forme d'une nouvelle compagnie, donc Le Moche, mis en scène par la compagnie Mijote. D'accord. Et on terminera la soirée avec une plus grosse forme, donc Il était une énième fois, du collectif Du Mauvais Côté de la Mer, dont Julie a lu un extrait.
0: D'accord. Donc ça sera sur deux lieux du hangar, on va dire, le studio 2 et la grande salle. Donc
2: fait.
0: Ça, c'est assez sympa de pouvoir naviguer d'un endroit à l'autre. Et puis, bien sûr, voilà, entre-temps, il y aura les entractes où on pourra boire, manger.
2: Participer à la tenue du festival.
3: Exactement. On ouvre, comme on a dit tout à l'heure, on ouvre un petit bar associatif.
0: Ouais.
3: Mais il y aura aussi de quoi manger. On va faire en sorte qu'il y ait de la nourriture pour tout le monde, vegan. Il y a vraiment tout
2: maison.
3: Ce qu'il faut.
0: Là, je ne sais pas comment vous faites. Vous nous épatez.
3: Et des bières d'une brasserie locale aussi.
0: Oh là là là. Et alors, le samedi 17, donc là, c'est la journée marathon. Hein.
2: Oui, un peu. Ouais. On commence à 15h30, on ouvre les portes à 15h, toujours pour accueillir le public. Et à partir de 15h30, du coup, pour la première année, on accueille un jeune public. Donc,
0: un spectacle jeune public.
2: Tout à fait, poussé, de la compagnie Quasar, qui durera 50 minutes.
0: À partir de quel âge, alors, vous dites jeune public ? Parce que 50 minutes, ça veut dire quand même, c'est pas les petits-petits, quoi.
2: Oui, je crois, mais je voudrais pas dire de bêtises, il me semble.
0: 7 ans, je dirais, non.
2: Ouais, à peu près 6 à 7 ans, il me semble. Donc voilà, et en fait, la journée du samedi est quand même découpée par plusieurs blocs. On a quoi ?
0: Oui,
2: c'est
0: vous parlez
2: ça, 5,
0: de blocs.
2: 6 blocs.
0: Oui.
2: Parce qu'en fait, on s'est rendu compte, pareil avec Hugo, qu'on n'avait pas non plus envie de prendre en otage le public. C'est-à-dire que comme c'est des formes en construction, comme c'est des jeunes compagnies, il n'y a peut-être pas forcément de lumière ou c'est des formes brutes. Donc, je pense que ce n'est pas forcément lourd pour quelqu'un d'aller voir deux compagnies où ça dure 20 minutes. Et ça veut dire qu'il a vu 40 minutes de spectacle. Ça, c'est un bloc qui peut durer 40 minutes à une heure. Et le spectateur choisit d'enchaîner plusieurs blocs ou alors que d'aller voir un ou deux blocs dans la journée, et il s'est fait sa journée de théâtre.
0: De toute façon,
2: tout est gratuit.
0: Oui.
2: On le redit.
0: C'est faux, oui. Et alors, bon, le samedi 17, bon, soirée de clôture qui se termine un peu en fiesta.
2: Ah ben toujours. Ah ben oui, on met un point d'honneur à ça.
3: Oui, et cette année, du coup, on a décidé d'inviter un cabaret queer. Pour clôturer la soirée, parce que c'est aussi une forme de spectacle vivant.
0: Mais oui, c'est complètement dans l'air du temps, de toute façon.
3: Exactement, qu'on voit quand même assez peu dans les institutions, en fait, dans les théâtres.
0: C'est
3: surtout dans les bars et dans les cabarets. Donc c'est un cabaret qui s'appelle le cabaret Cornu, qui est tous les premier ou deuxième jeudi du mois, je crois, au théâtre de la Plume. Et qui l'a fait un hors les murs pour le festival à venir, avec plusieurs artistes qui viendront faire découvrir plusieurs esthétiques et formes de cabaret pendant une heure, et on enchaînera avec un DJ set.
0: Super.
3: Voilà, ça c'est vraiment la soirée de clôture.
0: Oui.
3: Parce que ça reste un festival, et comme on le dit dans l'édito, en fait, on a envie
2: un moment de partage.
3: Voilà, que ce soit vraiment un vrai moment de partage.
0: Ah oui.
3: Et que ce soit pas juste on vient voir une pièce de théâtre chez soi sans discuter. On veut vraiment que ce soit un peu une fête.
0: Tout à fait. Pour se rencontrer, pour partager. C'est hyper important, bien sûr. Oui. Alors on va terminer l'émission avec un morceau que vous avez choisi, qui est très très chouette, Stevie Nicks. Le titre, c'est Edge of
2: 70s.
0: Voilà, vous me disiez que c'est un morceau que vous écoutez beaucoup.
2: Mais oui. Et en fait, chaque année, donc c'est pareil, quand on enchaîne des formes, des maquettes, les coulisses sont à vue. Donc la scénographie, on la change en 5 minutes à vue du public. Et on met toujours une petite musique pour accompagner ces changements. Donc là, cette année, ce sera celle-là.
0: Ah ben c'est super. Écoutez, un grand merci. Donc, je rappelle que le festival à venir, eh bien, a lieu du 14 au au 17. Le Hangar Théâtre se situe 3 rue Nozeran, quartier Boutonnet, tram 1, arrêt place Albert 1er. Et toutes les infos sur votre site carevel.fr et les réseaux sociaux. Et voilà, gratuit. Donc profitez-en. Oui. Important de réserver ou pas?
3: Important de réserver.
0: Quand on réserve sur quoi? Sur quel site? Sur Caravelle?
2: Même pas, non.
3: Oui, sur nos réseaux, sur Facebook et Instagram, il y a un lien vers une billetterie qui s'appelle Yourplan. Directement sur le site du Trioletto pour la soirée du 14.
0: D'accord. Écoutez, chers invités, vous avez été formidables. C'était un grand plaisir de vous accueillir. Merci.
1: Merci,
2: merci à toi.
3: C'est toujours une joie de venir.
0: C'est une joie de vous recevoir aussi. Que du bonheur, mais toujours ces émissions.
2: Que des moments de partage, finalement.
0: Voilà, on est bien d'accord. Merci à Yann qui était à la technique et merci à vous, chers auditeurs. À bientôt. Bye bye.

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étranger sur cette terre. 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Et c'est pour ça qu'au terme d'immigrés, même de déplacés, on choisit le terme d'exilé. Depuis quelque temps, j'entends une revendication qui pourrait être le droit d'exil. Parce qu'au fond, nous ne savons pas ce qui peut nous arriver sur notre territoire avec les changements climatiques. Peut-être un jour serons-nous exilés. 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
1: La méditation de ce jour s'appuie sur le texte de Galates, chapitre 5, versets 1 à 15. Car pour celui qui est uni à Jésus-Christ, être circoncis ou ne pas l'être n'a pas d'importance. Ce qui importe, c'est la foi qui agit par l'amour. La circoncision est un signe extérieur. Paul défend une attitude intérieure. Elle agit par l'amour. Pour Paul, ce mot a un sens vaste. Tendresse, service, accueil, compassion. La circoncision sert ici d'exemple pour critiquer une foi basée sur des certitudes et sur des comportements visibles. Mais surtout, l'attachement à certaines habitudes ou à certaines certitudes est un puissant moteur d'exclusion. Il y a nous et ceux qui ne sont pas comme nous. Au lieu d'être une force d'accueil, un élan vers une humanité meilleure, une disposition à voir ce qui est bon chez l'autre, cette foi soumise au rite n'est qu'une carapace de certitudes stériles. Il ne s'agit pas seulement de tolérer les personnes différentes. Il faut prendre conscience que les différences sont nécessaires. La diversité humaine nourrit la richesse de la vie. Aimer la différence ne va pas de soi, mais le Christ nous y encourage. Ce texte a été préparé par Claude Demissy.
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3: Chères auditrices et chers auditeurs, bienvenue dans l'univers des contes. Donc, nous prenons la suite de l'histoire de la semaine dernière avec une fable-conte issue de Kalila et Dimna. Alors, si vous aviez été là, vous auriez su, chers auditeurs, mais peut-être que vous faisiez-y là. Eh bien, c'est une histoire d'amitié assez improbable entre un singe, un vieux singe, un très vieux singe, et qui est si vieux qu'il a été exilé, expulsé de sa tribu, alors qu'il était le roi de cette tribu, le chef des singes, parce que justement il était vieux, et il s'est réfugié dans un figuier en passant le temps. Et au bas du figuier était un fleuve, et dans ce fleuve, brèche dans le crocodile. Et peu à peu, une grande amitié est née entre eux, médiatisée au départ par les figues, la météo, et puis peu à peu, la confiance, enfin, avec prudence de la part du singe tout de même. Il restait dans les hauteurs de des branches du figuier. Mais ils sont échangés. Et Madame Bouton d'Or, l'épouse de Brèche-Dent le crocodile, en est devenue morte de jalousie au point qu'elle eut le stratagème et que son mari le crut. Qu'elle ne pouvait guérir qu'avec le cœur d'un singe. À ces mots, Brèche-Dent ressentit cette parole de sa femme comme autant de coups de poignard. Il souffrait mille morts. Nous n'avons pas l'habitude de considérer les crocodiles comme des êtres au cœur sensible. Mais c'était pourtant le cas de Brèche-Dent. Il était déchiré. Il n'eût pas éprouvé d'angoisse plus terrible si l'un des siens s'était acharné sur lui dans l'intention de le tuer. À dire vrai, Bouton d'Or s'était décidé à dicter sa loi à tout prix. Les violences psychologiques peuvent nuire à la vie familiale tout aussi efficacement que les coups et blessures. Brèche-Dent était affreusement agité. Comment pourrait-il aborder Plamuseau, non plus en ami loyal, mais l'esprit plein d'arrière-pensée? Qu'adviendrait-il de leur innocente complicité s'il redevenait à son égard le chasseur qu'il était? Brèche-Dent se détestait. Il détestait Bouton d'Or. Il détestait sa propre espèce. Comment la vie conjugale avait-il pu faire de lui ce monstre? Bouton d'Or n'était pas du genre à s'en laisser compter, surtout lorsqu'il s'agissait de sa famille. Du plus petit jusqu'au plus grand, chacun avait intérêt à filer doux et le savait. Brèche-Dent n'avait donc pas le choix s'il tenait à rester avec Bouton d'Or. Elle était tout aussi incapable d'accepter un compromis qu'un volcan en éruption de réfréner ses explosions. Mais bien sûr, au lieu d'exploser, elle gisait, couvant sa colère sur sa couche de roseau, oublieuse de toute souffrance, si ce n'est la sienne. Un beau matin, Brèche-Dent, le cœur lourd, finit par reprendre le chemin du figuier. Il allait lentement, l'esprit tourmenté par le doute. Comment puis-je répondre à une amitié sincère par la mort? Serais-je ami en parole et traître en action? Vais-je trahir le compagnon grâce à qui j'ai vécu tant d'heureux moments. Mais avec chaque mouvement de ses puissantes pattes et chaque ondulation de son corps agile, lui revenaient l'une après l'autre à l'esprit les accusations que Bouton d'Or avait déversées sur lui. « Peut-être que tu as des mœurs douteuses » était-elle allée jusqu'à lui lancer au moment où il partait. « Ça ne m'étonnerait pas plus que ça !» Il s'était senti aussi offensé par cette attaque contre sa virilité que l'aurait été un athée accusé d'être un mystique refoulé. « Tiens, tiens, tiens !» songea à plat museau le singe en haut de son arbre quand enfin il aperçut le triangle du sillage tracé par Bréchedent, tandis que naseau et yeux au ras de la surface, il fendait l'eau du fleuve dans sa direction. « Salut l'ami !» lança-t-il lorsque l'autre fut à portée de voix. « Où étais-tu donc passé, tout ce temps-ci ? J'espère que tout va bien ?»« Oui, » répondit le crocodile. « J'ai juste été retenu par quelques ennuis à la maison. »«
1: Comment ça ?»«
3: Ma femme. Ma femme m'a traité de mesquin et d'égoïste parce que je ne t'invite jamais à dîner chez nous. » Après tout, nous profitons souvent de ses figues. Nous devrions lui rendre la politesse. Voilà ce qu'elle me serinait à longueur de temps.
1: En fait, ce ne sont pas vraiment mes figues, répondit le singe. Elles appartiennent à l'arbre. Je ne fais que les cueillir et te les lancer. C'est pas très fatigant.
3: Certes, certes, remarqua Bréchedent. « Mais c'est généreux de ta part. Et tu sais que j'ai toujours été reconnaissant de m'avoir fait connaître ce fruit. »«
1: Bon, répliqua le singe, c'est bien peu de chose.
3: Mais dis-moi, qu'est-ce que ta femme pense m'offrir à manger si je vais dans ton île ? Avez-vous des bananiers ? Ou me servira-t-on du poisson ?
1: Nous avons effectivement des bananiers. » ainsi que des baies et d'autres fruits. Je ne sais pas ce que c'est, mais je suis sûre que tu trouverais beaucoup de choses qui te plairaient. Quoi qu'il en soit, ma femme se ferait un plaisir d'accueillir en toi, dans un véritable esprit d'ouverture inter-animale, le premier primate à franchir le seuil de notre maison.
3: « C'est très gentil, vraiment !» répondit le singe.
1: « Mais c'est pas du tout nécessaire. Ta femme pourrait venir ici bien plus facilement que je ne pourrais aller à votre île. Est-ce que c'est parce qu'elle ne participe pas à nos parties figues qu'elle se sent un peu exclue ?
3: Non, non, non, pas du tout, non, non. Tu sais comment sont les femmes. Elle veut te connaître et exhiber sa belle maison, t'inclure dans son réseau tribal. Ce ne serait pas plutôt... qu'elle veut voir à qui elle a affaire.
1: Oh, il y a un peu de ça aussi.
3: Eh bien, j'hésite. Notre relation est plutôt inhabituelle. Et je suis sûr et certain que jamais, au grand jamais, aucune de mes ex-épouses ne voudrait rencontrer la tienne. Elle mourrait de peur à cette seule idée.
1: « Oui, je comprends bien, » reprit le crocodile. « En fait, je te demande de me rendre un service pour avoir la paix chez moi. Ce n'est probablement pas l'activité de loisir qui a ta préférence. »«
3: Ah, sûrement pas. »«
1: Pourquoi ne pouvons-nous pas, comme avant, continuer de bavarder tranquillement ici ?»
3: Plamuseau se tut un instant, puis il reprit.
1: « Ah, je sais pourquoi. La curiosité l'a saisie. Elle veut savoir comment nous pouvons avoir d'aussi bonnes relations, comment nous pouvons passer tant de temps ensemble pour le simple plaisir. »«
3: Voilà, c'est ça, » dit Bréchedent le crocodile. « Elle croit même que tu es une guenon. »«
1: Ben, c'est complètement fou. »«
3: Ben, c'est exactement ce que je lui ai dit. »«
1: Il n'y a rien comme l'imagination pour mettre le monde en folie. » observa le singe.
3: « C'est fou ce que les femmes peuvent faire d'histoire à propos de tout et de rien.
1: Ah, tu l'as dit, mon ami, répondit le crocodile. Alors, il n'y a rien à faire ? Poursuivit le singe. Il faut que j'accepte, ou tu auras de plus en plus de mal à t'échapper pour venir me voir. Et je le crains, dit Brèche-Dent le crocodile. Tu me rendrais un grand service. Alors, quand veux-tu ? Maintenant ?
4: Ben, si tu veux, oui, maintenant, pourquoi pas.
1: Alors, hop là ! Embarquement immédiat !

0: sur le dos deux brèches-dents et tous deux prirent le chemin de la maison de Madame Bouton d'Or, qui réservait au singe la place d'honneur dans un dîner de sa façon. Les deux compères fendaient doucement les eaux, qui peu à peu devenaient plus profondes au fur et à mesure qu'ils avançaient dans les vastes étendues de l'estuaire. Se retournant avec précaution, Plamuseau vit son cher figuier rapetisser, puis disparaître à l'horizon. Tout va bien ?» gargouilla Brèche-Dent. « Je ne vais pas trop vite, t'es bien installé ?»« Ben, il n'y a pas grand-chose à quoi s'accrocher là derrière, hein. Je sais nager, mon joupon vit de tomber à l'eau. » « Mais t'en fais pas! Si tu tombais, je m'arrêterais pour que tu puisses remonter. »« Merci, merci, mais j'ai pas envie de me mouiller. Hein. Tu le sens peut-être pas avec ton blindage. Mais il y a de l'air ici. Aussi, si ça t'ennuie pas, j'aimerais que tu ralentisses un peu. Je vais m'allonger et m'agripper à toi en espérant ne pas être trempé par ta vague d'étrave. »
1: Pas de problème, répondit le crocodile en réduisant sensiblement l'allure. Mais bien que cet échange fût tout ce qu'il y avait de cordial, une certaine tension s'était installée entre eux, à cause sans doute de la nouveauté de la situation. Ce passage en eau profonde n'avaient en effet rien de commun avec leurs habitudes à l'ombre du figuier, et cela les troublait, l'un et l'autre, quoique pour des raisons différentes. Le singe se disait dans sa tête, « Il y a quelque chose qui cloche. » Allongé sur le ventre, dans une position plus aérodynamique, certes, mais peu confortable, il s'agrippait des pieds et des mains aux aspérités qui parsemaient le dos du crocodile. Ça ne me va pas d'être aussi loin de la rive. Brèche-Dent est peut-être un excellent nageur, mais je me sens vulnérable. Qu'est-ce qui se passerait si un autre crocodile me happait en passant près de nous? Ou bien un aigle? Me voilà transformé en appât, imbécile que je suis, perché sur le dos de mon ami, exposé à la vue de quiconque aurait envie de tâter de ma chair. Mais qu'est-ce que j'ai fait là? De son côté, Brèche-Dent était rongé par le remords. « Je ne suis qu'un chien !» barbotait-il dans sa barbe. « Un vil serpent, un ignoble traître !» Qui, désormais, pourra me faire confiance, y compris dans ma propre famille? Comment ai-je pu céder ainsi à une épouse jalouse? Je devrais ramener Plamuseau à l'arbre auprès duquel nous étions si heureux et renoncer à cette ruse indigne. Cette expédition ne m'apportera que du malheur, rien d'autre. Plamuseau ne pouvait évidemment pas entendre les sombres marmonnements de Brèche-Dent. Mais il perçut de subtiles variations dans ses mouvements. Un raidissement ici, là une hésitation. Bref, des signes qui le mirent en alerte. « Qu'est-ce qu'il y a ? » demanda-t-il à son ami. « Est-ce que c'est plus dur pour toi de nager aussi lentement ?» Et tandis qu'il parlait, il vit apparaître un point à l'horizon, l'île de Brèche-Dent sans doute. « Non, non, pas du tout, » répondit le crocodile. « C'est un plaisir de pouvoir t'amener à la maison. Ma femme sera tellement contente de te connaître. Mais ici, tout à coup, le sentiment de sa culpabilité submergea Brèche-Dent, qui soulagea sa conscience dans un torrent d'aveux spontanés. « Oh, Plamuseau, gémit-il en sortant le menton de l'eau. « Je suis coupable à ton égard. Les choses ne sont pas telles qu'elles paraissent. Je t'emmène à la maison parce que ma femme veut manger ton cœur. Elle croit qu'il sera mille fois plus doux que les figues que tu lui apportais, enfin que je lui rapportais grâce à toi. Le repas qu'elle envisage, j'ai honte de te le dire. C'est toi, le fruit qu'elle rêve de savourer. C'est ton cœur. » Sur cet aveu, Brejdan poussa un énorme soupir qui, comme il baissait la tête et plongeait les mâchoires dans l'eau, s'acheva dans un gargouillement pathétique. Le choc fut tel que, faut-il le dire, que dans son désarroi, plein museau le singe faillit perdre l'équilibre et tomber à l'eau. Et qui l'en blâmera ? Heureusement, il se souvint d'un conseil que son père lui avait donné jadis quand il était encore sujet aux impulsions de l'adolescence. Réfléchis d'abord, panique ensuite. Comment et même pourquoi ce souvenir fit irruption dans sa conscience, il est impossible de le dire, mais il s'imposa avec une telle force qu'il ne pouvait l'ignorer. Sur le coup, ce fut comme s'il se dédoublait. D'un côté, il était littéralement paralysé par la terreur, tandis que de l'autre, calme et détaché, il s'observait en train de mobiliser toutes ses ressources intérieures, confiant dans sa ruse et les moyens qu'elle pouvait lui suggérer pour le sauver de la catastrophe. « Oh, comme c'est dommage !» s'écria-t-il à l'adresse du crocodile qui avait repris son allure régulière en direction du repère de Bouton d'Or. « Mais pourquoi ne me l'as-tu pas dit plus tôt ? J'ai laissé mon petit cœur, celui qui est doux, dans mon arme. Je ne le porte pas tous les jours sur moi, tu sais. Quoi ? » lâcha le crocodile en s'arrêtant, encore que la vitesse acquise les portait inexorablement en avant. « Qu'est-ce que tu me comptes là ? Depuis quand a-t-on deux cœurs ? Oh, tu me racontes des sornettes ? Oh, excuse-moi, mais c'est vrai, pour la plupart des primates, nous avons un cœur spécial, un cœur tendre et doux, nourri d'espoir et de rêves, et un autre plus fruste, un cœur dur, alimenté par tout ce qui se rencontre en chemin. Nous sommes capables d'ouvrir et refermer notre poitrine pour en changer quand cela nous dit. Mais d'habitude, nous le faisons avant de nous endormir et le matin au réveil. Et évidemment, nous ne nous en vantons pas. Ce serait trop dangereux si nos ennemis le savaient. C'est pourquoi nous tenons notre cœur de rechange soigneusement caché. » Si invraisemblable que cette histoire pût paraître, Brèche-Dent s'empressa d'y croire, échappant ainsi à ses remords de conscience. Elle lui offrait une solution gagnant-gagnant, un cœur qui pouvait être à la fois mangé et gardé. Bref, la solution idéale. Le crocodile ne se tenait plus de joie et chantait d'une voix étonnamment mélodieuse, sidérant les mouettes qui passaient au-dessus d'eux. « Ah, quelle est belle la vie quand la paix règne entre amis ! Hourra, hourra ! Regagnons notre figuier ! Notre grand cœur y est caché !» Après avoir fini cette absurde chansonnette, il demanda « C'est vrai que si nous retournons au figuier, tu prendras ton autre cœur et nous pourrons le rapporter à Bouton d'Or ?»« Mais bien sûr !» répondit Plamuseau en frissonnant légèrement, quoiqu'il sût que le crocodile ne pouvait tourner suffisamment la tête et voir combien il avait peur. Et comme Brejdan traversait des eaux inconnues, il choisit la voie de la prudence, patienter en silence, observer avant d'agir. Bon alors, allons-y, répondit Brèche-Dent. Et en moins de temps qu'il ne faut pour le dire, ils furent au figuier. Là, le singe sauta sur la berge aussi vite qu'il put et grimpa d'un trait, se percher dans les plus hautes branches de son arbre. « Fais vite si tu peux !» lui cria Brèche-Dent en s'installant dans la vase de la rive pour ce qu'il pensait devoir être un court repos. « Nous n'avons pas de temps à perdre !»« Disparais, cervelle de lézard !» lui cria Plat-Museau depuis le sommet de l'arbre. « Tu iras seul, satané dinosaure !»«
2: Mais qu'est-ce que tu racontes ? Prends ton petit cœur tendre et partons !»«
1: Mais t'as encore rien compris, pauvre andouille !» hurla le singe, revenant un peu plus bas pour ne pas avoir à s'égosiller. « Mais t'es eu, abruti ! Évidemment que je n'ai pas deux cœurs. Ôte-toi d'ici et fiche-moi la paix !»
0: Vous imaginez la frustration et la honte de Brèche-Dent quand il comprit son erreur. Il avait perdu ce qu'il avait et il avait été eu et c'était dur à avaler.
1: Et le crocodile demanda timidement « Tu veux pas réfléchir un peu ?»«
3: Mais écoute, paix de dragon !» répondit Plat-Museau sans mâcher ses mots. « Tout ce que je veux, c'est ne plus jamais voir ta sale bobine. Va à tous les diables !»«
1: Mais voyons, ne dis pas des choses pareilles. Nous avons été de bons amis pendant des mois et des mois. Est-ce que ça ne pèse pas plus lourd que notre récente mésaventure ?»«
4: Notre récente mésaventure ?»
1: Hein ? Plat-Museau toisa d'un air sombre celui qui venait de lui tendre un piège mortel. Il ne lui restait trace d'amitié ni dans un cœur ni dans l'autre, à part la joie de se sentir hors de danger. Il n'éprouvait qu'un mélange de terreur et de fureur.
4: Crocodile dans la vase, pareil serpent dans l'herbe,
1: glapit-il, oubliant sa grammaire dans sa rage.
5: Je comprends et je regrette d'avoir été si lâche. Je ne m'attends pas à ce que tu me pardonnes. Mon épouse pourra toujours, au lieu de dévorer ton cœur, se ronger les sangs en attendant que tu veuilles bien paraître.
4: Exactement! Je reste dans mon arbre et vous deux, vous pouvez bien vous entre-dévorer pour ce que ça me fait. Tu as détruit notre amitié en essayant de me piéger.
5: Oui, bien sûr, reprit le crocodile. Et c'est moi le dindon.
4: Absolument ! Ne crois pas que je ne te sois pas reconnaissant de ta stupide honnêteté, mais tu t'es trahi et j'en ai profité. Si tu veux jouer les traîtres, il faut être plus rusé et ne pas montrer son jeu.
1: Il y eut un bref silence lourd de tristesse, durant lequel les deux animaux se regardèrent dans les yeux, comme autant de leur joyeuse complicité. Mais cela ne dura qu'un instant, et le singe eut le mot de la fin.
6: Disparaît.
4: Plus vite tu disparaîtras de ma vue, et plus tu me rendras heureux.
1: Et le crocodile s'éloigne du figuier qui abritait le singe pour retourner vers sa femme cruelle.
7: et plat museau et brèche-dent ont perdu leur amitié. Amitié trahie, détruite, renvoie chacun à la solitude et les souvenirs des temps anciens où l'amitié était là, insouciante.

Chers auditeurs, chères auditrices, merci d'être encore parmi nous. Et si vous voulez voir une autre version de cette même histoire, vous pouvez aller sur YouTube et voir Catherine Zarkat écouter où elle fait l'histoire donc du singe et du crocodile. Beaucoup plus court, ça doit durer 3 ou 5 minutes. Et c'est très plaisant. Mais il n'y a pas toute la finesse, la subtilité des sentiments, l'apnée, tout ça. Ouais. Mais c'est super quand même. Allez-y. Et à la semaine prochaine, car ça en vaut la peine.

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Bonjour, bonjour, bienvenue sur Radio FM Plus avec Olivier à la technique, Jules, superviseur technique, voilà, ils se complètent tous les deux. Et puis moi c'est Jean-François, l'émission Découverte. Et puis peut-être vous avez reconnu la voix de la chanteuse qu'on a entendue, puisque c'était Manolo Manolette. C'est tout simplement Vanessa Paradis. Pourquoi ? Parce qu'aujourd'hui c'est Vanessa Paradis l'invitée, donc vous avez l'habitude, il y a générique et tout de suite on enchaîne avec une chanson pour vous mettre dans l'ambiance et puis vous dire qui c'est l'invité de l'émission aujourd'hui. Alors ne me téléphonez pas pour dire oui oui on vient à la radio parce qu'on veut la rencontrer, non elle n'est pas là, je précise. Parce que souvent quand je dis j'ai un thème l'invité, les gens pensent que l'invité est là. Mais non, c'est l'invité à travers ses chansons.

On continue l'émission avec Vanessa Paradis qui sera le 16 octobre 2026 au Zénith de Montpellier. Donc sur internet vous aurez tous les renseignements qu'il vous faut pour pouvoir acheter vos billets et y aller. Puisqu'une fois que vous avez les billets, bien sûr, allez-y. Sinon vous avez payé pour rien. Et Vanessa Paradis, je ne sais pas ce qu'elle va chanter comme chanson à son concert. Moi j'ai pris les chansons les plus connues, de la nouvelle jusqu'à l'ancienne, ou de l'ancienne jusqu'à la nouvelle. Voilà, et puis dans son répertoire, il y avait une chanson qui s'appelle toujours Maxou. Donc on va écouter Maxou sur FM+, l'émission Découverte, avec vous savez pas quoi, Olivier à la technique.

0: continuons cette belle émission Vanessa Paradis avec, vous savez quoi, celui qui va vous libérer. Eh oui, libérer, délivrer. Eh oui, pourquoi? Parce que vous êtes en panne de voiture. Eh oui, alors qu'est-ce que vous faites? Vous appelez le taxi. Et c'est Jo le taxi qui arrive. Alors je précise, pour être un peu sérieux, que Jo, c'est pas un homme, c'est une femme. Donc je sais plus exactement l'histoire de la chanson, mais je sais que c'est quelqu'un qui a pris un taxi, puis la conductrice était Jo. Donc voilà, et puis le taxi jaune, tout ça, etc. Donc, si vous voulez avoir d'autres renseignements, vous cherchez sur Internet, vous aurez l'explicatif de la chanson. Et sinon, ben, on se fait un plaisir, on écoute Jo le taxi.
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Eh oui, Joe le taxi, ça nous rajeunit pas parce que ça fait au moins, je sais pas, 40 ans qu'elle est sortie cette chanson à peu près, ou un petit peu avant, un petit peu après, mais c'est par là quoi. Donc vous imaginez, on avait tous 40 ans de moins. Bon, Olivier, je sais pas quel âge il a, mais je crois qu'il était même pas en fabrication. Olivier, c'est le technicien. Il n'existait même pas, il était même pas prévu encore. Je sais même pas si ses parents se connaissaient, j'en sais rien. Ça me regarde pas d'ailleurs. Mais bon, il était pas encore là, donc moi oui. Et oui, j'avais 40 ans de moins, ben ouais, j'étais tout adolescent, dans les 15-16 ans par là, un truc comme ça. Et donc, ben oui, le temps passe, ça nous rajeunit pas. Et puis pour revenir à Vanessa Paradis, qui sera en concert le 16 octobre 2026 au Zénith de Montpellier, elle a chanté une chanson qui, dans sa jeunesse, qui a pour nom Marilyn et John. Alors je vais vous raconter, parce que les anciens connaissent l'histoire par cœur, les jeunes non, puisque Olivier, je sais pas quel âge il a, mais il est jeune, il connaissait pas l'histoire de Marilyn et John. Alors Marilyn et John, c'est tout simplement Marilyn Monroe, et puis c'est John Kennedy, voilà, qui a été assassiné, etc. Et c'est l'histoire entre Marilyn et John. Donc Vanessa Paradis va nous chanter cette belle chanson. Je suppose qu'elle la chantera sur scène le 16 octobre 2026 aux Zénith de Montpellier, où vous y serez tous. Et puis bah maintenant j'ai plus qu'à me taire. Et puis on écoute Marilyn et John, Vanessa Paradis.

Nous reprenons le cours de cette belle émission avec Olivier la Technique. Et oui, l'excellent Olivier, Olivier, le roi de la technique. On va lui lancer un petit peu des fleurs. Merci d'être là, Olivier. Si t'étais pas là, l'émission, elle serait moins bien. Et puis, si Vanessa Paradis n'était pas au concert le 16 octobre 2026 au Zénith de Montpellier, ce serait une catastrophe parce que y a des fans qui ont envie d'y aller. Donc, Vanessa Paradis, je vous préviens, elle sera là en concert le 16 octobre 2026 au Zénith de Montpellier. Et puis, dans sa carrière, il y a eu un tournant. Elle a changé carrément de style, on va dire en gros. Et puis, d'un seul coup, elle s'est mise à faire un peu plus, on va dire, moins adolescente. Même si les chansons que moi j'adore, hein, Manoletto, Marilyn, etc. Mais là, elle a carrément changé de style. Et la voici qui nous chante Tandem. Alors vous allez voir, le style est complètement différent. Mais il est pas mal aussi. Donc voici Vanessa Paradis avec Tandem.

Nous enchaînerons cette belle émission car elle n'est pas encore finie. Il y a encore des très belles chansons qui vont arriver de Vanessa Paradis, concert le 16 octobre 2026 au Zénith de Montpellier. Et on va écouter maintenant une chanson un peu plus calme, Dis-lui que je l'aime. Et c'est Vanessa Paradis sur Radio FM+, émission découverte. Et mon numéro de téléphone 06 13 93 71 90 pour me faire savoir si vous aimez l'émission, si elle vous plaît, si la programmation vous convient. Et puis si vous aimez Vanessa Paradis et puis si vous avez l'intention d'aller à son concert, comme ça je saurai un petit peu tout. Et c'est bien de communiquer des fois avec les auditeurs de la radio FM+, et de l'émission Découverte. Voici Dis-lui que je l'aime sur FM+, radio FM+, la radio qui fait du bien à vos oreilles.

Eh oui, Radio FM+, la radio qui fait du bien à vos oreilles. On continue avec Vanessa Paradis et une chanson, je pense qu'elle sera chantée le 16 octobre 2026 au Zénith de Montpellier. C'est tout simplement Be My Baby, donc je me tais, il n'y a pas grand chose à en dire et puis on écoute cette magnifique chanson Be My Baby.

On continue. Alors, si vous avez une petite idée de comment je peux remplacer on continue par un autre mot, parce que je dis tout le temps on continue, donc comme l'émission s'adresse aux auditeurs, si vous avez des suggestions à me faire pour que je m'améliore, pour que l'émission soit encore mieux, que vous fassiez encore plus plaisir, je suis partant pour toutes les idées que vous aurez. Vous pouvez me les donner au 06 13 93 71 90. Vous me téléphonez, vous m'envoyez un petit texto, vous vous présentez bien sûr, et puis vous me dites ce que vous voulez par rapport à l'émission pour que je m'améliore. Maintenant, on va se faire plaisir et on va écouter Vanessa Paradis qui nous chante Divine Idylle.

Nous nous retrouverons dans l'émission Découverte. Je reprends le micro. Voilà, puisque Olivier a fait son petit travail, donc maintenant c'est à moi de parler. Et puis on va écouter encore des chansons de Vanessa Paradis, concert le 16 octobre 2026 au Zénith de Montpellier. On va continuer avec des chansons de Vanessa Paradis, bien sûr, puisque c'est le thème de l'émission. 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

Nous reprenons l'antenne, enfin je reprends l'antenne pour vous annoncer la chanson suivante de Vanessa Paradis. Alors celle-là, je suis sûr qu'elle va la chanter puisque c'est une chanson un peu plus moderne, un peu plus récente. C'est Les Épines du Cœur, donc qui est sorti en 2026. Et donc c'est Les Épines du Cœur qu'on écoute. Vanessa Paradis va nous interpréter cette magnifique chanson sur Radio FM+, dans l'émission Découverte.

comme le technicien Olivier m'a fait signe qu'on avait encore un peu de temps dans l'émission, je vais rajouter une chanson. Enfin, je vais pas en rajouter une. En vrai, c'est pas vrai. Je vais juste rediffuser une chanson qu'on a déjà diffusée, mais que j'aime beaucoup parce que je la trouve super. Et donc, s'il n'y avait pas eu la période années 80, il n'y aurait pas eu Vanessa Paradis, etc. Donc, j'ai choisi non pas Joe Taxi qui passe très, très, très, très souvent partout, mais comme moi, je suis j'aime bien Marilyn et John. Donc, on va rediffuser Marilyn et John, qui parlent bien sûr de Marilyn Monroe et de John Kennedy, président de la République, qui a été assassiné. Donc, on rediffuse sur FM+, Marilyn et John. Voilà, pourquoi ? Parce qu'elle sera en concert, Vanessa Paradis, le 16 octobre 2026 au Zénith de Montpellier. Donc, c'est une émission pour la mettre un petit peu en avant et vous donner envie d'aller à son concert.

Voilà, l'émission s'achève. Alors, quoi de mieux que de finir par un bouquet final? Eh oui, pourquoi bouquet final? Parce que c'est le titre d'une des chansons qui est sortie en 2026, donc une très récente, et il se trouve qu'elle s'appelle bouquet final, donc ça tombe bien. Vous savez, c'est comme des fois vous allez au feu d'artifice et puis il y a un bouquet final, les roses, tout ça. Ben là, c'est le bouquet final. Donc moi, c'était Jean-François, je vous souhaite une bonne journée. On va se retrouver pour d'autres émissions de découverte. Alors que je n'oublie pas Olivier, voilà, qui a fait la technique aujourd'hui. Donc on remercie monsieur Olivier à la technique. Nous on finit par bouquet final et puis vous, vous allez acheter vos places pour le concert de Vanessa Paradis, 16 octobre 2026 au Zénith de Montpellier. Bonne fin de journée, salut, au revoir.

0: Bonjour chers amis auditeurs, vous êtes dans l'univers de poésie poétique de Jardin d'Isis et j'ai aujourd'hui le plaisir d'accueillir Daniel Helm. Bonjour Daniel.
1: Bonjour.
0: Daniel, elle vit à Montpellier, elle a publié 9 recueils de poésie, elle est poète, et un roman. Elle fait coexister ce qui est du domaine de la créativité, de l'inspiration, avec une véritable compréhension fondée sur l'épreuve expérimentale. Elle est dominée par un puissant sentiment vital, à savoir la liberté ou la nature humaine. La nature et le livre sont essentiels. Pour elle, l'écriture est une nécessité vitale. Elle est également marquée par le goût des mots puisés à leur source dans toutes les matières possibles. En découvrant ton écriture, Daniel, j'aurais aimé savoir depuis quand tu écrivais de la poésie. Quelles ont été tes premières sources d'inspiration, s'il y en a eu, et s'il y a eu un facteur qui a pu déclencher cette envie d'écrire? Qu'est-ce qui s'est passé?
1: Donc, depuis le départ, puisque quand j'avais 4 ans, je suis rentrée à l'école de Gap, et on m'a donné une feuille avec un stylo, et j'ai écrit. Alors, la maîtresse était très étonnée, elle m'a dit « Tu sais écrire, écris encore tout ce que tu sais », j'ai rempli la feuille. Donc, j'ai donc appris que je savais écrire. Parce que je ne le savais pas.
0: Oui.
1: Et donc, avec le temps, je sais aussi que j'avais une drôle de mère qui ne m'a pas dit que je savais écrire. Et quand plus tard, je lui ai dit, comment ça se fait que tu ne m'aies pas servi de miroir, pas dit, étonnée de savoir que j'écrivais comme ça. Elle m'a dit, c'est normal, puisque tu as une sœur aînée, et ça t'a appris à écrire, mais c'est pas...
0: Elle tous les cadets ne savent pas écrire. Oui, cette non. Maman.
1: Voilà, donc j'avais donc une maman qui...
0: Un peu dure.
1: Une maman, oui, qui ça arrive, qui n'arrive pas à aimer un de ses enfants.
0: Oui.
1: Et donc, comme elle ne s'occupait pas de moi, moi j'étais totalement libre. Et quand les copines avaient fini de jouer pour aller travailler à leurs devoirs, moi j'étais dans mon arbre, je faisais toutes sortes de trapézistes.
0: Oui, j'ai vu, tu l'écris dans un recueil, oui.
1: Vous voyez, donc pour enfants, vous voyez, voilà, oui. C'est vrai, quoi, j'étais une trapéziste de cirque, voilà, personne pour me regarder,
0: c'était
1: mais je savais faire
0: tout.
1: Non, dans la réalité. Alors moi, je ne suis pas dans l'imaginaire,
0: non.
1: Je suis toujours dans la réalité. Donc mon écriture, maintenant, et puis depuis fort longtemps, c'est d'être présente à la présence du présent. D'accord. Donc là, cette enfant-là, elle n'était déjà pas rêveuse du tout, elle était dans sa réalité qui était de faire toutes sortes de numéros, de trapézistes, de choses comme ça dans son arbre.
0: Très bien, des acrobaties.
1: Et puis après, à l'école, voilà, j'ai toujours eu la meilleure note de rédaction de partout, tout le temps. Quoi. Et alors pourquoi on lisait ce texte, etc. Parce que, on m'a dit qu'on était dans ma tête, c'est-à-dire qu'il n'y avait pas de filtre, pas de tabou. Donc je ne m'occupais pas de savoir séduire quiconque, je disais ce que j'avais à dire. Comme ça.
0: C'est vrai. Et puis elle est très imagée, ta poésie. Donc
1: Non, mais c'était pas de la poésie. Je ne sais pas du tout ce que j'écrivais, quoi. Mais j'étais présente comme ça. Je n'avais pas de filtre, en tout cas. C'était comme
0: bien,
1: ça.
0: Quoi. Oui, donc bien perceptible par les autres enfants.
1: Par la maîtresse, en tout
0: par
1: cas.
0: La maîtresse,
1: à chaque fois,
0: déjà, oui.
1: Ça, c'est sûr. J'ai eu ça. Voilà. Donc, comme j'étais dans... Et puis aussi, le jeudi, j'organisais du théâtre. Donc, j'inventais des chansons. Je faisais toutes sortes de choses. Et je faisais payer les gosses qui venaient.
0: C'est mignon. Je vais continuer à te présenter.
1: Voilà, donc voilà. Mais plus tard, il y a eu des problèmes parce que j'étais dans cette famille, quoi, un peu dysfonctionnelle. Ça posait trop de problèmes. J'ai dû, à 17 ans et demi, partir. Ce qui était à l'époque, ma majorité, c'était 21 ans. Hein, donc. Et puis, je me suis confrontée à la vie très rapidement, de façon même dramatique, etc. Et puis, j'ai repris des études plus tard, quoi.
0: Oui, oui.
1: À 27 ans. Et puis même, j'ai étudié la dramaturgie très tard. J'avais déjà un certain âge.
0: Voilà, c'est ce que je vois dans ta présentation. Oui. En prise directe avec la poésie contemporaine du surréalisme à nos jours. Elle a produit et animé une émission de radio de poésie.
1: Oui, ça c'est beaucoup plus tard, parce que voilà, je ne suis pas toute jeune. Donc, beaucoup, beaucoup plus tard, voilà, je disais, voilà, quand j'ai découvert René Char, Recherche de la base de la base et du sommet, quand j'ai découvert Rainer Maria Rilke, quand j'ai découvert Pessoa, ça a été une révélation terrible, total, quoi. Et donc, j'avais enfin des gens qui avaient mon hypersensibilité.

0: aborde par mille facettes. Ça, ça m'a. On y retrouve tout. On y retrouve. Tu as étudié l'histoire du lieu pour concocter ce recueil.
1: C'est toujours le contraire. C'est je suis un jour. Je connais Maguelone depuis l'enfance puisque je venais à Palavas. Je n'habitais pas là. D'accord. Et je venais en vacances à Palavas. J'ai connu Maguelone comme ça. J'ai découvert ça. J'étais enfant. J'avais 9 ans la première fois. Oui. Ça m'a fait un choc. Vraiment, c'est un haut lieu pour moi. Beaucoup plus fabuleux, enfin vraiment fabulé dans mon esprit. Puis je suis toujours revenue. J'avais écrit par le passé un poème sur Maguelone, la plage tout simplement. Fallait galer tout ça, mais ça m'était jamais venu à l'idée de d'écrire sur Maguelone. Mais en novembre, je vais à Maguelone, c'est les entrées maritimes, et bon, il y a le lieu Maguelone, mais il y a cette plage, il y a cette lumière et il y a les gens. Cette lumière très spécifique aux entrées maritimes, et puis les gens sont tous très hyper occupés à confectionner des sortes de cabanes, etc., avec des bois flottés. Je suis étonnée de voir une plage aussi active, etc. Ça me fait une forte impression. Et en rentrant, je vais l'écrire comme ça, robinet ouvert. Ce poème est nouveau, une nouvelle forme. Oui. Je ne sais pas où je vais, et il fait 7 pages, alors que mes poèmes, normalement, font une page ou deux. Mm-hmm. Et là, je me demande bien où je vais, parce que je n'ai pas l'habitude d'écrire comme ça. Et donc, je le range, quoi. Je n'en fais rien, je ne sais pas ce que je vais en faire. Et puis, l'hiver, il y a la tempête. Donc, la tempête, c'est autre chose. Je suis toute seule, en janvier, toute seule sur cette plage avec la tempête. Il y a une tempête dans mon esprit aussi, parce que je suis très désespérée ce jour-là, totalement désespérée. Et puis, en rentrant aussi, je vais l'écrire. Je sens que j'ai quelque chose. Et plus tard, je retourne au printemps. Et c'est le calme plat. Et je me rends compte que je suis dans un endroit empreint de spiritualité depuis 1500 ans. Et donc, je pense aux religieux, à la stabilité du lieu pour eux. Qu'est-ce qu'ils voyaient comme stabilité, là, dans cette mer, toujours là, et calme, etc. Et pour la première fois, j'emploie des mots, parce que j'ai toujours eu une forte part de spiritualité dans mes textes, au moins, de toute façon, dans ma vie. Et puis, là, je m'autorise des mots que je ne m'étais jamais autorisé par le passé, vu l'ancienneté de ce lieu, avec la religion. Et donc, je me rends compte que oui, je vais écrire sur Maguelone. Et donc, après l'été, j'écris un autre poème sur l'activité qui est sur la plage avec les gens qui se baignent, etc. Tout à fait autre chose. Donc, j'ai fait les 4 saisons tout à fait par hasard. Ça, avec moi, ça n'est jamais prémédité au départ. Hein. C'est toujours l'inspiration.
0: Alors, j'ouvre ton recueil. Déjà, il y a une belle photo avec un marcheur que tu as faite. Et je découvre un préambule, enfin une citation d'Éric Sarner. Je trouve que ça correspond tellement à ce travail que tu as fait autour de Maguelone. Un lieu, rappelez-vous, ce n'est pas un lieu. Un mille lieux, un mille feuilles, feuilleter le lieu, dit Éric Sarner. Ça correspond à la façon que je ressens dont tu décris ton parcours du lieu jusqu'à ce marcheur, effectivement, qui nous invite à entrer dans le lieu, à le découvrir de mille façons. Un recueil tel une invitation. Ce qui m'a frappé aussi, c'est une exploration minutieuse, systématique, presque microscopique du milieu, qui est bousculée régulièrement. Après, par des souvenirs, un petit peu de songe qui pénètre par l'intermédiaire des entrées maritimes. On se trouve, pour moi, c'est ce que cela évoque. Donc, j'aimerais bien que tu nous lises quelques-uns des poèmes, ce que tu as sélectionné comme poème. Autour de ton recueil Maguelone, il faut dire qu'il est publié aux éditions Encre Vive, donc il a été publié en octobre 2025. Les éditions Encre Vive.
1: Dans la collection Lieux.

0: La collection Lieu.
1: Maguelone. Surgissement d'une présence soudaine, à fleur d'eau, intouchable. De loin, on voit l'îlot, immuable. On voit la butte, un bois foncé, enraciné. La cathédrale romane montre son meilleur profil de trois quarts. On voit la proue du toit, à large dalle de pierre, à visibilité de grand angle. On plane déjà, au fur et à mesure que ruisselle de clarté immense l'étang du prévôt, ses colonies de flamants roses. On regarde irrésistiblement. Et ce même étonnement de retrouver Maguelone une fois de plus sur notre chemin. Puis, se rapprochant, on penserait brusquement à la vie d'il y a 1000 ans, ou peut-être même davantage, un déferlement de Celtes, de Gallo-Romains, de Sarrasins, de Visigoths, de Francs. Des processions d'évêques, de chanoines, du groupe épiscopal médiéval et des suites de compagnons pêcheurs ou de vignerons de notre époque. Alors qu'en celtique, Mag désigne une hauteur et Lona indique le marais, Magalos désigne le chef, le prince. En occitan, Magello signifie la colline, le lieu escarpé. Maguelone est tout à la fois. Cet îlot volcanique émergé des eaux de la Méditerranée, son domaine viticole. Lona, les étangs qui l'entourent. Ainsi qu'en son centre, le chef du clergé, l'évêque de Montpellier. Nous revoici partagés entre réjouissance et reconnaissance pour l'apparition, pour la nature préservée, non corrompue, par les constructeurs, pour les bâtisseurs romans, pour les fondateurs, la richesse d'une manière de vivre, leur façon d'avoir fait œuvre stable.
2: Et tu nous transportes au cœur de la tempête d'hiver.
1: Tempête d'hiver. Qu'est-ce que c'est tout ce tumulte? Le bruit de la houle qui se démène, celui qui raconte la haute mer. Là où les vagues avancent près des dunes me laissent peu de place. M'escortent, se disputent, ou s'offrent et s'enlèvent, reviennent me poursuivre pour battre un record en pillant la plage. Leur flot puissant et froid ne me quitte plus des oreilles, jusqu'au bout de l'absence de plage. S'inscrit en moi l'impression massive des forces des courants marins des profondeurs. Si écrasante puissance près du phare de Créache, au nord de l'île d'Ouessant. Quand la falaise s'interrompt brusquement, droit, face à l'extrême océanité. Le précipice plonge dans les courants contenus en pleine vitesse du flux et reflux qui tourne ainsi indéfiniment. Continuer aujourd'hui à Maguelone, là, où le cheminement sur la plage disparaît à ce point. Dans le bruit exténuant des vagues qui brassent mon bouleversement d'esprit, à remonter l'affolement de notre horizon compromis, réduit en débris. Écoute, et tu vas voir à travers mes larmes ma colère rompue à observer votre comportement. Là où tout ce qui m'empoisonne en met en péril en une fraction de seconde notre chance et le cours de vie calme sur notre voie. Je ne m'y résignerai à aucun moment. Juste quand ce que chantait Édith Piaf me revient dans l'oreille. Padam, padam, padam, écoutez le chahut qu'il fait. Padam, padam, comme si tout mon passé défilait. Padam, padam, faut garder du chagrin pour après. Je n'ai plus de place pour aucun acharnement du malheur présent ou à venir. Je ne suis pas immunisée. Cette fois-ci, et au même degré que l'îlot Maguelone, j'ai dépassé mon quota du coup du destin. Oh, on perd mon pouvoir d'espérance de ne plus croire en vous. Ne plus croire même pas à cette tempête qui fait du charivari, dans une eau peu profonde sur une plage qui n'existe déjà plus. D'ailleurs, sortant de ce passage englouti là, je perds un peu moins le nord.
2: Merci Daniel Helm. Alors pour la musique, tu as choisi, enfin tu es très attaché à cette 4e symphonie de Gustav Mahler qui rythme tes écrits depuis 25 ans, tu as écrit. Hein. Quelles sont les raisons de cet attachement au compositeur et en particulier à cette symphonie? Tu peux Tu peux nous dire
1: oui, alors pourquoi
2: ce
1: je l'écoute,
2: ça n'a rien à ce point.
1: Oui. Je l'écoute en non-stop et ça me concentre immédiatement. Alors voilà, donc je l'écoute depuis répétitivement et j'aime d'ailleurs ce qui est répétitif, comme aller à Maguelone pour moi est répétitif.
2: Oui.
1: Et j'aime beaucoup ça. C'est toujours renouvelé.
2: C'est
1: comme je l'ai écrit en préambule, c'est toujours renouvelé. C'est
2: très
1: toujours
2: bien.
1: Une surprise.
2: Oui, oui.
1: Et là, dans Maguelone, je l'écoute et immédiatement, je suis hyper concentrée et je suis dans ma sphère pour écrire en profondeur.
2: Alors, on va découvrir cette musique.

0: Ensuite viennent les saisons qui tricotent des poèmes et les souvenirs d'enfance se mêlent à l'ouvrage. Des sensations qui viennent à l'assaut du lecteur, la découverte d'un lieu par le prisme des songes et des souvenirs d'enfance qui s'entremêlent avec la réalité. Elle est précieuse cette visite, Daniel Helm, ce parcours poétique. Alors nous sommes sur la plage de Maguelone au printemps.
1: Oui. Non, ce n'est pas du tout un souvenir, c'est juste, je capte comme si je faisais un documentaire, ce qui se passe sur la plage. Je saisis cette journée de mer calme hein, où je suis. Il n'y a jamais chez moi de rêverie, hein, jamais. J'ai à un moment été rêveuse et j'ai entendu Marguerite Duras dire que le fantasme, la rêverie, ça n'existe pas. Donc c'est parfaitement inutile. Et ça a été, elle est tombée sur un terrain fertile. Et
0: tu l'as retenue.
1: Je fais ça, quoi.
0: En aucun cas,
1: je suis. Oui. On peut pas même pas dire qu'il y a de l'imagination ni des souvenirs, rien de tout ça. C'est juste, je capte Maguelone. Je ne parle pas de moi, je parle de Maguelone. Et là, comme je suis à Maguelone, je vais parler aussi de son passé religieux.
0: Oui. Voilà.
1: Mer calme au printemps. Le vaste souffle marin me livre au soleil de juin qui me délivre. C'est ce qui saute toujours à mes cinq sens, chaque fois qu'on s'offre la perspective de la mer sur le rivage de Maguelone. Sitôt mon esprit à nouveau innocent, sous toutes les longueurs d'onde de la lumière fraîche, homogène à l'image de la Méditerranée calme, unie en continu. Mon temps devient celui de l'immensité qui se répand, je suis sans âge. Encore enfant, j'imaginais qu'au bout de l'horizon, la mer sombrait, et là, au bord de l'infini, cette béance m'effrayait autant qu'elle me fascinait. Pour nos prédécesseurs de Maguelone, voués, dévoués à la vie spirituelle, sur plus d'un millénaire, et pour qui la vue est plus importante que la parole, si le regard est un acte d'amour, par-dessus tout, voir vivre la haute mer en compagnie du soleil, dans une pacification profonde des flots et de l'esprit, y voir la présence d'une stabilité, voir la confiance en la Méditerranée toujours présente, nuit et jour, sans marée. À partir de là, ce léger mouvement d'apaisement des pensées, qui vient de la sérénité par-dessus tout, au rythme de l'action du flot de la mer. Propice à parler de Dieu comme d'une mère, avec ses attitudes humaines de colère, de vague à l'âme, de calme, au rythme de l'action du flot. Pour les siècles des siècles, ou l'espace d'un miroitement d'eau.
0: Et nous nous tournons maintenant vers l'étang du Prévost.
1: L'étang du Prévost. Dans un temps sans impatience ni mémoire, l'image du ciel, de ses nuages, se transfère en lui, l'étang. Son aspect dans le miroir se projette en lui, le ciel, jusqu'à l'indistinction du sujet et de son image. L'image commune n'affleure que dans l'état des eaux étales. Il s'agit d'une surréalité dans la réalité. Ciel, nuage, plus ciel virtuel, s'empare totalement de l'étang. Un grand cormoran noir sur ses échasses capte sa prestance dans l'eau dormante, miroir fidèle, non déformant. Subjugué par l'emprise de la figure mirifique, sa physionomie reflétée l'immobilise dans son ombre pour ce rendez-vous incontournable. Condamné, à la façon de Narcisse, à la contemplation de sa propre image, reflétée dans une source du mont Hélicon. Plus il se regardait, plus il était amoureux de lui-même, ainsi passaient ses journées, les mois, les années. Au bout de l'étang, un groupe de flamants roses, bec dans l'eau, sans souci de miroir, seulement insatiable d'une nourriture microscopique. Plus ils mangent, plus s'écoule leur cours du temps. Tenaces, les flamants roses, sont-ils déçus de cette quête obsédante, de ce besoin sans répit pour une maigre pitance? Une variante du roi Tantale, affligé d'une faim et d'une soif éternelles, mais il ne pouvait jamais atteindre l'eau, pour étancher sa soif, et chaque fois qu'il essayait de cueillir un fruit, la branche s'éloignait de lui. Un vol rassemblé de flamants roses survole, et je suis leur lent battement d'ailes, jusqu'à ce qu'ils disparaissent sur le scintillement bleu-vert de l'étang de pierre blanche. À proximité de la berge, un héron cendré, fidèle à son nid, engloutit un poisson sans se préoccuper de l'aspect dédoublé du ciel, qui semble se rendre invisible. Sur son îlot isolé, un couple d'aigrettes à gorge blanche, fasciné par l'image commune, étant que ciel virtuel. Pareil, ouais, c'est pareil au potentiel de l'inconscient, qui se reflète dans la mémoire, jusqu'à l'indistinction de l'un et de l'autre. L'image commune affleure, sans cesse à la merci de l'état de béatitude, d'une conscience étale qui réfléchit.
0: Nous pénétrons dans le parc.
1: Le parc. Au cœur du point central de l'îlot Maguelon, face à chaque point cardinal, très haut, le ciel, le bleu sillon dominant d'un ciel de passage. À l'heure où l'intensité du chant des cigales rythme le son, sature tout l'espace du sous-bois. La calotte du pin parasol vert profond apporte en contrebas une ombre qui avance sur les traces du palais épiscopal et l'immense cloître médiéval aujourd'hui disparu. On peut s'imaginer ceux d'avant. C'était leur cloître, leur chapiteau sculpté, orné de bas-reliefs, qu'il faut se représenter comme celui vu dans le cloître de l'abbaye de Saint-Martin-du-Canigou. Sur chaque face, la présence de trois moines, aux yeux grands ouverts, à petite bouche en vue de faire silence, au profit de grandes oreilles. Les oreilles attentives afin d'écouter concentrées les paroles de Dieu que l'on peut redire. Vous avez des yeux et vous ne voyez pas, vous avez des oreilles et vous n'entendez pas. La vie monastique et communautaire, c'est être présent au présent. En premier plan du groupe épiscopal composé de sa cathédrale, seule à rester intacte, l'ancienne forteresse de l'évêque dresse son pan de mur extérieur. On a consolidé ce qui était fragilisé ou déstructuré. Ruine vide, avec ou tout du vide des fenêtres, l'espace pour le souvenir de la vie vécue. Du premier évêque Boèce en 589 au dernier évêque insulaire en 1568. Le vert tonique d'un pin d'Alep étend ses branches, par-delà la chaleur accablante du chemin blanc. Donne l'hospitalité un moment aux passants lestés de tout ce qu'ils ignorent. Au hasard de la vigueur débordante d'un chêne poussiéreux, sous ses branches, au hasard le bleu clin des flots s'ouvre sur ceux, lapis lazuli, plus profonds, qui viennent de plus loin, jusqu'aux confins extrêmes de la vue, affluent du large dans sa brillance, avec dans le sillage du navire à voile et à rame du pape Alexandre III, venu consacrer l'autel de la cathédrale en 1165, embarqué à Port-Sarrazin, à Maguelon, pour aller à Rome, par mer. L'escorte de mouettes, dont l'effusion majeure du ciel, de l'eau et du temps.
0: Nous allons écouter Brigitte Fontaine. Tu as choisi une musique de Brigitte Fontaine.
1: Oui.
0: Daniel.
2: Je me suis trouvée là.

0: allons maintenant nous pencher sur le deuxième recueil que j'ai entre mes mains, un très joli recueil d'ailleurs, hein, écrit par Daniel Helm avec une préface de Paul Fournel, une très jolie préface également. Le titre, c'est Curieux, j'ai le trac, aux éditions Via Domitia, qui publie en 2024, c'est ça, avril 2024, avec des illustrations de Mick Ely. Alors, écrire de la poésie jeunesse, tu dis, pour moi, de l'enfance retrouvée à volonté, l'expérience de mon enfance totalement indépendante, tu nous en parlais tout à l'heure, exactement. Dès lors, c'est l'observation de l'élève contemplative, casse-cou, tête en l'air, qui essaye pour comprendre, enfant, voire hyper émotive que tu étais. Alors, émerge alors de l'enfance, des profondeurs de la mémoire, une succession de souvenirs, sensations, impressions, de curiosité, de la liberté de l'imaginaire qui arrive dans l'intensité en rafale. La phrase intuitive revivifie la langue. Alors, je voulais que tu me parles quand même de l'illustratrice Mick Ely.
1: Oui.
0: Est-ce que tu peux nous en dire quelques
1: mots?
0: Donc,
1: Mick Ely... Donc, dès qu'elle a lu le manuscrit, elle s'est projetée immédiatement et elle m'a dit que c'était sa propre enfance. Elle m'a dit, j'ai tout de suite aimé le petit personnage qui vit dans ses poèmes dès ma première lecture, et elle s'est présentée à moi comme un écho de mon enfance. Et c'est drôle parce que l'éditeur de Via Domitia aussi m'a dit qu'il avait lu sa propre enfance. C'est-à-dire que c'est l'enfant qui vit pleinement dans l'intensité, parce qu'il est là, il est présent, il n'est pas rêveur, il voit une réalité. C'est les mouettes qui passent quand il est à l'école par la fenêtre, ou l'araignée. Et en même temps, il est complètement indépendant, et il est capable de remettre en question certaines règles de grammaire qu'il n'aime pas, ou etc. Il remet en question beaucoup de choses. Donc il a des idées sur tout, mais quand la maîtresse l'interroge, perd complètement ses moyens, d'abord parce qu'il ne suit plus, c'est une petite fille, elle ne suit plus, elle n'est plus concentrée pour suivre, voilà, c'est un peu le problème dans des classes où on est trop nombreux et qu'il faudrait s'intéresser à certains enfants tout de suite, leur poser des questions tout de suite et pas trop tard, parce qu'après ils sont distraits, ils sont passés à autre chose, et voilà, donc c'est le trac de cette petite fille, quand elle est confrontée à prendre la parole en public devant la maîtresse, mais qui est complètement dans une vie intense, pleine de vie, parce qu'elle voit tout, elle comprend tout, etc. N'importe où, et dans la nature, et après, elle s'évade encore pleinement dans l'écriture.
0: J'ai beaucoup aimé partir, moi aussi, à la découverte de cette petite fille. Quand as-tu écrit ces poèmes, Daniel, c'est une écriture récente, ou quand est-ce que tu as commencé à écrire ces poèmes destinés à la jeunesse?
1: Ça m'est arrivé comme inspiration bizarrement, parce que je vivais un grand chagrin d'amour. Je souffrais atrocement et puis cette écriture est arrivée. Et ça n'a rien à voir, quoi. C'est aux antipodes, parce que ça s'adresse à des enfants et que c'est léger, c'est très léger. Enfin, c'est léger en même temps, c'est sérieux. Mais enfin, bien entendu, ça passe pas par la raison, c'est de l'inspiration. Et c'est arrivé comme ça. Chaque jour, j'écrivais un poème et chaque jour, c'était une grâce pour moi, parce que ça me faisait échapper à cette souffrance. J'étais contente d'habiter ça, d'être dans cette dimension-là. Et puis, après, il a fallu, parce que c'est souvent comme ça avec moi, j'écris, c'est l'inspiration, et après, la raison s'empare du sujet. Qu'est-ce que je vais en faire? Qu'est-ce que ça dit? Où je vais, quoi, avec ça? Et donc, j'ai dû en éliminer d'autres, et puis j'ai fait ce scénario, si vous voulez.
0: Paul Fournel écrit dans sa préface un extrait « Quand Daniel Helm donne aux enfants des poèmes, elle ne prend pas les enfants pour des enfants. Elle te fait confiance, petite lectrice, petit lecteur, et elle se glisse dans ta classe et dans tes songes, elle caresse tes animaux familiers et elle te parle de toi, mais aussi du temps et du cartable. » Alors on va aller à la découverte du premier corpus de poèmes. C'est curieux, j'ai le trac. Donc... On va entrer dans ce trac. C'est un très joli recueil, je dois dire, avec un beau format.
1: Ah oui, elle a fait des dessins très, magnifiques très à chaque double page.
0: Oui.
1: Et ses personnages sont à tête d'oiseau, mais de corbeau, sauf la protagoniste, qui a oui. tête visage humain. Et c'est vraiment superbe.
0: Et magnifique. Il y a simplement quelques couleurs, beaucoup de dessins oui. en noir et blanc, mais oui. quelques-uns sont en couleur. Il y a une harmonie, c'est très beau. C'est très bien fait.
1: Alors, j'ai mis en exergue une citation d'Albert Einstein. « Regardez profondément dans la nature et alors vous comprendrez tout et mieux. » Voilà, c'est un peu ce que je disais tout à l'heure. Voilà, le petit personnage est ça, c'est quelqu'un qui regarde profondément, pas que dans la nature, et moi aussi, voilà. Donc...
0: Le trac panique.
1: Je vais lire le trac panique, avec un dessin magnifique, parce qu'elle a pris une goutte d'eau... Quand elle est en macro-photo, ça fait une couronne et la couronne explose.
0: Sur la tête personnage. Voilà, comme dans la poésie de Jacques Prévert, les chiffres et les mots, les phrases et les lettres.
1: C'est ce que je vais expliquer. Le trac panique. Vraiment, je suis la plus rapide en calcul mental. Suis-je la plus rapide à trouver mes totaux? Je le suis et je n'ai pas la langue dans ma poche, c'est normal. Mais pourtant, dès que je me lève pour les oraux, je deviens toute pâle, pâle, pâle, un peu pataude comme un igot. À l'oral, c'est ça le hic, le temps s'accélère de façon effrayante. Mon pouls bat à mes tempes de façon frappante. J'ai un affreux trac, panique, panique. Mon regard se détourne vers le haut, je frémis. C'est maléfique, maléfique, maléfique. Dès que je suis à l'oral, c'est curieux, j'ai un trac panique. Je tremble, je bafouille, je cherche, me fouille le cerveau. Je sais encore, je sèche. C'est automatique, automatique. Je n'ai qu'une hâte, m'enfuir, c'est logique. Avant que les copains et la maîtresse ne voient ma détresse. Mais je tangue avec maladresse, aggravant l'affreux trac. Panique, panique, panique.
0: Et là, nous sommes dans un mercredi sauvage.
1: Alors, mercredi
0: avec
1: sauvage.
0: Avec une magnifique illustration. Une petite oui. fille avec des mûres dans les cheveux, des hirondelles, un pissenlit dans son vol.
1: Un pissenlit géant.
0: Oui, des graines.
1: Un mercredi sauvage. Ce mercredi, je sais-je quoi ? Le cours de tennis au passage. Pour aller où ? Je ne sais pas. Tout de suite après, à grands pas, je ramasse des framboises sauvages, des myrtilles, des fraises, des bois. Et jusqu'au soir, sage ou en rage, je cours dans l'alpage. Je cours dans les sentiers, joueuse ou sérieuse, sans avoir un geste pour les digitales dangereuses. Chut ! Écoutez les fleurs de souci, broyées du noir depuis. Arrivé le long du torrent, rien de plus urgent que de me fondre aussi sur les roches polies. Chut, c'est vital, écoutez leur esprit minéral. À présent, je ne bafouille plus, plus de trac panique revenu. Soudain tremblé, c'est physique, oui, organique.
0: En fait, l'écriture m'emporte. Et on voit la petite fille
1: à cheval
0: et les lettres qui,
1: oui.
0: sur un sentier constitué de lettres.
1: En fait, l'écriture m'emporte. Ce soir, j'écris dans mon abri, les mots tracent sans être appris, bien loin du trac qui m'éjecte de moi-même. Dans une pleine confiance, voyez, je confie librement sur mon cahier. Je vagabonde dans mes impressions, leur musique. Ce soir, j'écris mutique, dans cet espace, je m'isole, m'envole, mon langage et mon porte-parole. En fait, je sais comment l'écriture m'emporte, emporte, emporte, avec tout ce qui m'importe.
0: Et maintenant, nous allons écouter Mozart joué par Fazil C. J'ai beaucoup aimé ce choix de Fazil C, car je l'avais entendu jouer au quorum, ou plutôt improvisé sur les partitions de Mozart, qui jouait de toutes les façons possibles, en rajoutant sa touche personnelle, sa fantaisie, on va dire.

0: Et nous arrivons maintenant dans ce recueil écrit par Daniel Helm. À Ça c'est permis, qui est également un ensemble de textes. Alors, Ça c'est permis, ou plaisir du double sens, plaisir sonore, du feutre indélébile, que tu vas nous lire, au chat aguerri, au cauchemar louche, la réussite aux échecs et le cerf-volant. Des micro-événements dans lesquels le fantastique naturel du quotidien existe. Le feutre indélébile.
1: Le feutre indélébile. Un jour, où on devait réciter par cœur, après avoir haché menu mon brouillon, je mâchais et remâchais ma récitation. Je mâchais aussi mon feutre indélébile qui tachait la maîtresse. La maîtresse tachée, ragée, me traitant de vacher. La maîtresse me taxait de débile indélébile. Je continuais à remâcher. La maîtresse tachée de lire la récitation, je cachais le feutre indélébile sous le bureau. Lorsque je gâchais la récitation, je me fis bâcher. De rage, je lâchais un juron. La plupart du temps, c'est pas permis. La maîtresse se fâchait et cherchait à jeter le feutre indélébile. Sachez que cela lui a gâché la journée.
0: Alors, je pense qu'on n'a pas cité le livre, si c'est à la Via Domitia. Comment est-ce qu'on peut se procurer tes recueils, Daniel, si l'auditeur le souhaite?
1: C'est tellement difficile de passer à encre vive.
0: Par encre vive.
1: Les gens renoncent tellement c'est difficile, il faut payer un chèque. Mieux, c'est d'aller sur mon site.
0: Est-ce que tu peux le donner, le nommer, le site à l'antenne?
1: Oui, maintenant oui. Oui, donc on peut commander mes livres sur mon site danielhelm.com parce qu'il y a un PayPal, on peut commander et payer directement. Sinon, on peut commander à l'éditeur Via Domitia ou à l'éditeur Encre Vive.
0: Est-ce que tu as d'autres recueils en préparation actuellement, Daniel?
1: Oui, j'ai plusieurs manuscrits.
0: Oui.
1: Donc j'ai un manuscrit pour la jeunesse, j'ai un manuscrit de poésie jeunesse, poésie adulte. J'ai aussi un roman envoyé aux éditeurs.
0: C'est très bien, de beaux projets. Est-ce qu'on peut te rencontrer quelque part, peut-être à la Maison de la Poésie, si on veut te rencontrer, c'est possible aussi. Je crois que tu lis régulièrement à la poésie de Montpellier, à la poésie Maison de la Poésie Jean Joubert.
1: J'étais invitée avec l'éditeur Encre Vive qui m'a invitée avec une lecture avec Jam Sacré à la Gazette Café. Et puis, cet été, à Voix Vive, à 7, j'ai fait plusieurs lectures, plusieurs jours.
0: Très bien. Oui. Donc après, est-ce que les événements paraissent sur ton site? Est-ce que
1: j'ai un agenda qui est sur mon site.
0: Ah, c'est bien, c'est très bien. Suivre. Alors, écoutez, chers amis auditeurs...
1: Il y a aussi quelques libraires qui ont mes livres.
0: Qui ont tes livres, bien sûr, et les libraires qui sont attachés à la poésie, qui aiment... Alors, on ressort de tes lectures, Maguelone, nimbée de poésie, d'images, qui surgissent à chaque page sous les pas du marcheur. Et dans ces curieux Gilles-Trac, on est quand même dans un domaine d'humour, de fantaisie, au travers de situations cocasses auxquelles Mick Ellie contribue largement à faire entrer sa propre fantaisie. C'est donc une fantaisie à quatre mains qui nous prend par la main pour mener le lecteur dans des scènes insolites. Au final, c'est un peu comme si tu déambulais dans une scène de théâtre, tu nous as parlé de théâtre tout à l'heure, et que chaque pas faisait surgir un paysage. C'est comme ça que j'ai ressenti ta lecture. Merci Daniel.
1: Merci Marie-Agnès.
0: Alors, Paris, Texas, tu nous emmènes dans la musique.
1: J'aime beaucoup Wim Wenders.
0: Très bien.
1: Et toujours, tous ses films.

0: Chers amis auditeurs, j'espère que vous avez aimé découvrir donc cet univers de la poésie écrite par Daniel Elm. Je vous donne rendez-vous chaque jeudi de 11h à midi dans Jardin d'Isis et je suis ravie de vous retrouver. À bientôt. Un mot pour nos amis techniciens que je voulais remercier. Il y a Jules, il y a Anne derrière la vitre.
1: Merci Marie-Agnès de m'avoir accueillie et c'est... aussi pour les questions qui m'ont fait rebondir.
0: C'est un bonheur. J'ai découvert ton univers, j'ai eu grand plaisir à m'y promener, on va dire. Merci Daniel.
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0: moins le cas.
1: Ça y est, je suis en retard.
0: Delphine,
1: oui,
0: tu vas chercher Boubou?
1: Oh, tu veux pas y aller?
0: J'y reste cet après-midi.
1: Ah, je peux pas sortir avec ça. Oh, puis si. Oh, puis non. J'ai rendez-vous à midi avec Guillaume, je n'y serai jamais.
0: Qu'est-ce qu'il te veut encore celui-là?
1: Je ne sais pas, me voir.
0: Oh, ben il attendra. Tu rentres déjeuner?
1: Oui, mais pas avant une heure.

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1: Oui, bonjour, vous venez de fêter les 50 ans des écoles Bressol, hein, Catalogne Nord, en Roussillon, comme on dit en français. Donc, qu'est-ce que c'est une Bressol?
2: La Bressola, c'est le réseau d'écoles catalanes qu'on a ici en Catalogne du Nord. On est 7 écoles et 2 collèges, à peu près 1000 élèves. Et notre modèle pédagogique, c'est à travers de l'immersion linguistique en catalan, ce qui fait que le catalan est la langue de vie de l'établissement.
1: Et est-ce que c'est toutes les matières qui sont enseignées en catalan? C'est pas uniquement la langue catalane, bien entendu, c'est le cœur, mais est-ce qu'on fait des maths, de l'histoire, d'autres matières?
2: Oui, bien entendu, on respecte les programmes d'éducation nationale, on adapte tout ça avec notre méthodologie, mais notre but, c'est que les catalans, c'est pas uniquement la langue de cours de la classe, sino que c'est la langue aussi de la cour de l'école, de la cantine, quand on fait une sortie. C'est le but d'avoir cette langue au corps, afin que les enfants grandissent avec cette langue. Finalement, un enfant qui, pendant sa vie, seulement les 25% de sa vie est dans l'école, alors c'est très important que cette langue, dans cette période de temps, c'est toujours le catalan pour grandir avec elle.
1: Et donc, vous préparez à l'heure actuelle la création d'un lycée, hein. Il va y avoir un lycée, donc les choses progressent.
2: Oui, à petit, les choses progressent. Franchement, c'était en 2021 quand on a commencé le projet du lycée. On a acheté un ancien monastère à Perpignan. Malheureusement, la mairie de Perpignan a exercé son droit de préemption. Après ça, on a eu différents jugements. On a gagné tous. Et maintenant, on peut dire qu'on est en train de travailler avec les permis de travaux. Et là, on vise de pouvoir ouvrir les lycées d'ici 2-3 ans. On déjà commence avec l'architecte et surtout à la recherche de financement.
1: Très bien. Il y a eu donc une grande fête il y a quelques jours, hein, qui a rassemblé beaucoup d'élèves, de parents bien entendu, d'enseignants et aussi des autorités politiques, y compris de Catalogne Sud.
2: Oui, pour nous, c'était très important de fêter cet anniversaire le même jour de l'ouverture de la première école. Le but, c'était de fêter toutes les personnes qui nous aident pendant notre quotidien, à fêter tous ensemble.
3: Ce numéro de 180 secondes a été réalisé par Radio Languedoc-Narbonne pour l'Assemblée régionale des radios associatives dans le cadre d'un partenariat avec la région Occitanie-Pyrénées-Méditerranée.

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1: Dans l'histoire du ski français, des champions du monde, il y en a eu. D'Émile Allez à Mathieu Fèvre, en passant par les Killy, Vuorné et autres Périvia. Intéressons-nous à un de ces champions qui n'a pas connu qu'un seul titre, mais deux. Deux titres. Il s'agit de Jean-Baptiste Grange. Le natif de la Savoie est en effet né le 10 octobre 1984. Et c'est l'occasion pour nous, aujourd'hui, de lui souhaiter également une bonne retraite, puisqu'il a raccroché les skis à la fin de cette saison 2021, après presque 20 ans de carrière tout de même. Une carrière garnie de succès, bien évidemment, mais aussi de quelques galères. Parlons des choses qui fâchent, par exemple avec ses déboires aux Jeux Olympiques, aucune place sur le podium, mais aussi beaucoup d'abandon et des places d'honneur, malheureusement. Qu'importe, JB forgera sa gloire sur d'autres pistes de slalom du monde. Le monde, justement, il va le conquérir par deux fois, en 2011 à Garmisch-Partenkirchen en Allemagne et en 2015 à Beaver Creek aux États-Unis, deux titres en slalom et il est le seul double champion tricolore de la spécialité dans l'histoire. En Coupe du Monde, il empochera une petite coupe de cristal, celle du slalom en 2009, et se classera par deux fois deuxième en 2008 et en 2011. Malgré quelques périodes de blessures, le Savoyard est régulier dans la performance. Il y a de nombreuses reprises, il se classera sur les podiums de la Coupe du Monde, dont 9 victoires tout de même. Jean-Baptiste Grange, plus qu'un palmarès, une véritable personnalité à qui on souhaite un bon repos des pistes bien mérité, mais également aujourd'hui un joyeux anniversaire. Et quant à nous, on se dit à demain pour d'autres histoires d'un jour avec Mémoire Sport.
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2: Du 24 au 27 septembre 2026, au centre social La Fabrique à Albi, se tenait la première édition du Babel Jam, festival de théâtre d'improvisation multilingue. Ateliers tout public en arabe, occitan, anglais, espagnol ou créole, mais aussi à destination d'étudiants et d'entreprises. Un beau succès pour cette première édition. Rencontre et retour sur cet événement avec Michael et Audrey, membres organisateurs du Babel Jam.
3: Hyper content du contenu du festival par la diversité des ateliers. On s'est régalé avec les étudiants, 50 étudiants à Champollion qui ont pu expérimenter du théâtre d'improvisation en français, en anglais et en espagnol, et avec l'objectif de améliorer leur posture, leur capacité à s'exprimer devant les autres en plusieurs langues, le spectacle du jeudi soir. Oui.
4: Avec les particules à la brasserie Margot, une salle complète et une salle très contente du spectacle à la fin.
3: Atelier entrepreneur, donc avec l'ADDT, l'association des décideurs du Tarn, qui était partenaire, et on leur a concocté une journée à deux vitesses. Le matin, on a vraiment fait avec Expresso Lab, organisme de formation qui utilise les techniques de l'improvisation, et on a travaillé avec eux un peu la même chose qu'avec les étudiants. Comment assurer sa posture, comment être capable de prendre la parole, de s'affirmer, de le faire. Et l'après-midi, plus ludique, avec Laurie, formatrice qui vient de Bruxelles, d'Atlas Impro, leur a proposé cette fois-ci un atelier de théâtre d'improvisation, on va dire artistique, créer des petites scènes.
5: Des mots dans une langue étrangère. Il y a un binôme qui aura la bonne définition et un autre binôme qui aura une fausse définition.
3: C'est notre premier événement. On se concentre sur ce premier. Il y a plein d'idées qui sont en train de surgir. On peut dupliquer, c'est un concept avec cette journée étudiante, journée entrepreneur dans un quartier politique de la ville, le multiculturalisme, créer du lien. C'est quelque chose qu'on pourrait dupliquer dans d'autres villes ou également avec nos amis belges et d'autres associations espagnoles avec des financements européens, d'Erasmus.
4: On se sent utile malgré le fait qu'il n'y a rien à la base et au final il y a beaucoup de choses qu'on arrive à mettre juste en mettant de nous.
2: Ce numéro de 180 secondes a été réalisé par Radio Erdo Tangaillac pour l'Assemblée régionale des radios associatives dans le cadre d'un partenariat avec la région Occitanie-Pyrénées-Méditerranée.
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C'était par Rock'n'Roll, mission hebdomadaire consacrée au rock, toutes les formes de rock sans restriction, depuis l'origine jusqu'à maintenant. Et bonne écoute à tous.

Allez, c'est parti. Amis auditeurs, auditrices, amis du rock, bienvenue dans Baroque & Roll. Nouvelle édition et début d'une nouvelle saison dans le vaste univers du rock, en tout cas selon les choix de son animateur. Cette émission s'est ouverte avec Stand Up, un titre de Tascru. Tascru, c'est un groupe de New York, c'est également le nom de son chanteur et guitariste, ou plutôt son pseudo, puisque son nom réel c'est Richard Betts, et ce groupe est issu de Syracuse, un bled à côté de New York, donc un groupe US. Allez, on reste aux États-Unis, la suite avec Railbenders. Bonne écoute à tous.

les moins jeunes auront peut-être reconnu ce titre qui date du début des années 70 et qui est dû à ce groupe connu planétairement, je parle des Stones, des Rolling Stones, Gimme Shelter. Gimme Shelter, donne-moi un abri, c'est la traduction, un titre un peu prémonitoire vu le contexte actuel international qui a l'air de se diriger vers une paix mondiale. Allez, donnez-nous un bunker de préférence avec des géraniums au balcon et tout le monde sera content. C'était précédé par une piste atypique dans le contexte des albums d'Adrian Belew, qui est l'ancien guitariste de ce groupe qui fut culte, qui le reste quelque peu pour ceux qui aimaient cette musique. Je parle du groupe King Crimson. Et donc Adrian Belew, là pour le coup, se dégage un peu sur un titre un peu plus rock, se fait d'habitude sur ses albums qui continuent jusqu'à nos jours. C'est plutôt comparable à la peinture de Jason Pollock. C'est un peu surréaliste et difficile à suivre pour les oreilles et pour l'esprit en même temps. Allez, on donne un petit coup de booster et on retrouve ce groupe de Chicago qui ne joue pas du blues, le groupe Propagandic. Bonne écoute à tous.

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fin de séquence avec cette reprise d'un titre des Beatles, Back in the USSR. C'est le titre de l'album, cet album mythique des Beatles, double album qui est blanc à l'origine et qui le reste, qui est appelé le White Album également pour les spécialistes des Beatles. Et donc là, pour le coup, c'était repris par le guitariste un peu déjanté guitaristiquement sous son pseudo John Five, et à la voix, la reprise au chant, c'était Lemmy Kilmister, le chanteur attitré, éponyme du groupe sulfureux Motorhead, ce Lemmy qui est parti le 28 décembre 2015. Et ma foi, c'était une reprise bien musclée qui rappelle un petit peu Motorhead d'une certaine façon, mais la piste d'origine des Beatles est également assez énergique. C'était précédé par le groupe Noise Chopper, un groupe qui fonctionne plutôt dans le rock, mais surtout dans le dub, avec pas mal d'effets électroniques correspondants. Allez, on poursuit et on retourne avec le personnage qui a ouvert cette émission, Tascru, extrait de son dernier album, Drive On. Bonne écoute à tous.

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fin de séquence avec ce groupe de Los Angeles intitulé The Spooky Surfer, un groupe qui parfois fait des pistes uniquement instrumentales. C'était précédé par un groupe beaucoup plus connu sur la scène du heavy metal ou du metal industriel, comme l'appellent les spécialistes des étiquettes, le groupe Rammstein, qui devrait, paraît-il, être apparenté à la ville de Rammstein dans l'ex-Allemagne de l'Est. Et c'est extrait de leur album Deutschland. Allez, cette émission est bien entamée, elle arrive presque arrivé à son terme, mais il reste encore peu de temps et on va poursuivre avec un classique. Les classiques du rock dans cette émission ne se bousculent pas au portillon, et pour cause, je préfère passer des groupes moins connus pour faire connaître des musiciens qui ont également beaucoup de qualités, beaucoup de talent, mais qui sont moins connus que les plus connus, comme disait un certain Marquis. Tout de suite, on retrouve Lloyd. Nobody business, c'est les affaires de personne, mais c'est les siennes.

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voilà, c'est sur ces sons que cette émission se termine. Je vous retrouve la semaine prochaine, toujours sur le 91 auprès de Montpellier. L'interface pour communiquer à propos de cette émission, si vous en avez envie, pour information sur la programmation musicale, dédicace musicale ou autre, c'est toujours sur le même numéro, le 06 06 48 74 30, 06 06 48 74 30, par SMS ou appel direct. Bonne semaine à tous, à bientôt.

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